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0: Bonjour, bonjour, bonsoir et bienvenue à toutes et à tous dans votre rendez-vous hebdomadaire Ondes d'Afrique. Installez-vous confortablement. Ce soir encore, votre émission, votre radio Divergence FM se transforme en une fenêtre ouverte sur un continent, le continent aux mille facettes. Vous écoutez Ondes d'Afrique, l'émission qui fait vibrer le cœur des Montpelliérains au rythme de l'Afrique. Aujourd'hui, nous recevons pour la première fois Cabane d'Éthiopie, la Cabane d'Éthiopie, une association montpelliéraine de culture éthiopienne. Et avec nous dans ce studio, nous avons Samia, qui est membre donc de cette association. Samia, bonjour.
1: Bonjour, je représente aujourd'hui l'association La Cabane d'Éthiopie à Montpellier. C'est une association culturelle de communauté franco-éthiopienne qui a pour but de faire découvrir et de promouvoir la culture éthiopienne à Montpellier. Et donc, nous existons depuis le 6 avril 2022 et nous sommes ravis d'être ici aujourd'hui.
0: Merci pour cette présentation, Samia. Bonjour, Fessoal.
2: Bonjour, comment ça va?
0: Un habitué, hein, voilà, Fédération Yobi.
2: Voilà.
0: Qui est donc avec nous dans ce studio, car avec donc, la Cabane d'Éthiopie, avec qui vous avez l'habitude de collaborer,
2: c'est
0: de travailler.
2: C'est une association qui est issue de la Fédération Yobi. Donc, en effet, on a l'habitude de travailler depuis maintenant 4 ans, depuis 2022.
0: Depuis 2022, et nous, ça fait 2 ans qu'on essaie de recevoir donc, la Cabane d'Éthiopie dans cette émission. Voilà qui est chose faite, enfin. Enfin. Et donc, nous recevons la Cabane d'Éthiopie et Samia pour nous parler, Fessoal, du printemps éthiopien. Alors, qu'est-ce que c'est le printemps éthiopien?
2: Alors, Samia, tu veux... Ouais.
1: Alors, le printemps éthiopien, donc, c'est une période de l'année, du coup. Et pendant le printemps éthiopien, on organise plusieurs événements, ici, donc, à Montpellier. Et ça va notamment porter sur des

0: en fait, de la Kamène éthiopie, que ça soit le jour de l'an éthiopien, le Noël éthiopien. Et donc, il avait proposé justement de faire une forme de fête de Pâques. Et on avait commencé par le printemps éthiopien. Et ensuite, sur la seconde édition, on a mensualisé ce printemps éthiopien avec justement des moments de linguistique, de cours de langue amharique pour les enfants, pour les adultes, et puis sur le côté aussi artistique. Et bien sûr, sur le côté développement, ou du moins la mise en avant du patrimoine éthiopien. Et donc, c'est devenu vraiment un gros rendez-vous mensuelle, aussi importante même que le jour de l'an éthiopien ou que le Noël éthiopien avec la cabane éthiopienne.
1: Très bien, très bien. Donc, chers auditeurs de Divergence FM, vous qui nous écoutez donc à Montpellier en DAB+, radio terrestre numérique, je rappelle que vous écoutez Ondes d'Afrique, l'émission qui vous fait vibrer aux ondes de l'Afrique, et vous l'aurez compris aujourd'hui, nous sommes donc avec l'Éthiopie, la cabane d'Éthiopie, et nous allons parler du printemps éthiopien, un événement à Montpellier. Il n'y en a pas beaucoup des événements montpelliérains autour de l'Éthiopie, donc ça sera l'occasion en tout cas de découvrir ce beau pays. Et en attendant, avant d'aller plus profondément dans cette programmation, je vous propose une toute première pause musicale, et évidemment, elle est éthiopienne.

0: c'était Akalerobe de Ketachu Mekuria, c'est comme ça, je prononce bien ?
1: Ouais.
0: Oui, donc du jazz éthiopien, et pour cause, chers auditeurs, nous sommes aujourd'hui avec la cabane d'Éthiopie, et nous allons donc parler maintenant de cette association, hein, avant d'entrer dans le programme du printemps éthiopien. Cabane d'Éthiopie, cette association, elle vient d'où ? Elle a été créée en quelle année ? Pourquoi ? Et comment tout cela, quelle est la genèse de cette association ?
1: Alors, la cabane d'Éthiopie a été créée le 6 avril 2022, donc elle est assez récente. Elle a été créée pour promouvoir la culture éthiopienne et rassembler la communauté éthiopienne habitant à Montpellier ou aux alentours. Et donc, cette association, elle a été créée notamment par des anciens élèves du lycée français à Addis Abeba en Éthiopie. Et c'est vrai que beaucoup de membres, dont moi-même je suis issue d'ailleurs, on est tous des alumni du lycée français. Et c'est un grand réseau.
0: Vous êtes tous des ?
1: Des alumni, c'est-à-dire des anciens élèves du lycée français à Addis Abeba. Et c'est vrai que c'est un gros réseau, parce qu'on retrouve chaque année justement des étudiants qui viennent étudier ici en France. Et ça va se faire comme ça, et de fil en aiguille, ils vont entendre parler de l'association. C'est vrai que quand on est une diaspora, on a tendance à vouloir chercher un peu notre communauté, être un peu, se sentir comme à la maison, quoi, finalement. Et voilà pourquoi l'association a été créée. C'était vraiment une association à but culturel principalement.
0: D'accord. Et donc depuis 4 ans, bientôt à Montpellier, vous faites régulièrement des manifestations, notamment vous avez commencé avec Yobi, vous me disiez Fiswal. Avec la fête de fin d'année, c'est
2: alors,
0: ça?
2: Alors, je ne sais pas s'ils avaient fêté, mais en tout cas, c'était l'une des premières fêtes que la cabane d'Éthiopie avait faite avec Yobi. On les avait invités pour le festival Afrotopie, où ils avaient fait la cuisine éthiopienne. Et puis le lendemain, donc, il y avait justement le jour de l'an éthiopien. Il faut savoir que c'est généralement, puisque c'est une communauté qui est... alors, on appelle ça protestant.
1: Orthodoxe.
2: Et donc, en fait, le jour de l'an éthiopien se passe vers le 11 septembre, mi-septembre.
0: C'est ça. J'allais poser la question. Il me semblait bien que c'était pas du tout comme pour les grégoriens, hein, c'est
2: ouais,
0: ça qu'on
2: tout
0: dit,
2: à fait.
0: Pour les chrétiens. Hein,
2: c'est tout à fait.
1: C'est ça.
2: Exactement.
0: Ok. Et pourquoi ? Pardon, hein, parce que là, je fais une petite parenthèse. Pourquoi c'est en septembre, précisément ?
1: Alors, c'est historique, on va dire, et c'est plutôt religieux. En fait, le calendrier éthiopien, il n'est pas... basé comme le calendrier, enfin sur le calendrier grégorien, donc c'est un peu en décalé. Donc pour information, le calendrier éthiopien il compte 13 mois au lieu de 12, et c'est plutôt religieux et culturel.
0: Ouais, voilà. Ouais, orthodoxe quoi, chrétien orthodoxe, ce que tu disais. Pardon, continue, Fiswal, je t'ai interrompu.
2: Non, c'était justement voilà, c'était les premières actions qu'on avait faites, que la cabane éthiopie avait faites. On a très vite fait des choses avec la cabane, ou la cabane a fait très vite des choses avec Yobi. On les a insérés justement dans notre ancien tiers-lieu. Et puis, c'était aussi un point également extrêmement important pour moi de mettre en avant la culture éthiopienne qui est hyper riche. Et donc, c'était dans notre objectif justement. Notre objectif, c'est valoriser les diversités culturelles qui se trouvent sur le territoire montpelliérain. Donc, c'était avec grand plaisir justement que je les ai accueillis et que le public montpelliérain puisse voir, découvrir justement toute la quintessence de la culture éthiopienne à Montpellier.
0: Oh, très bien. Et vous êtes basé où aujourd'hui, cabane d'Éthiopie ? Vous êtes basé... est-ce que vous avez un lieu ou...
1: On n'a pas de lieu fixe, non. Justement, ça va se faire à la location de certaines, de locaux. Et c'est là où on va faire nos événements. Mais d'accord. Sinon, on n'a pas de local fixe pour l'instant.
0: D'accord. Et la cabane d'Éthiopie fait partie de la fédération ?
2: Oui. Alors, il faut savoir justement par rapport à ce point-là. Donc, ils étaient insérés dans le QG de Yobi, d'ancien tiers-lieu de Yobi qui se trouvait à Figrol. Là, en effet, puisque là, on n'a plus le tiers-lieu, donc... Comme Yobi, on est un peu dans le côté nomade, où on va sur différents espaces.
0: En attendant l'hôtel particulier, on sait. On est au courant, Fiswal.
2: On attend. On investit justement petit à petit pour faire en sorte qu'en effet, on a ce grand hôtel particulier, pour faire en sorte de mettre en avant toutes les cultures internationales qui font rayonner la ville de Montpellier. Exactement.
0: Alors, le printemps éthiopien.
1: Le fameux.
0: J'imagine bien qu'on va danser, qu'on va bien manger, non ?
1: Ah oui,
0: parce que moi la gastronomie éthiopienne, je l'ai découverte à Paris.
1: Qu'est-ce que t'en as pensé ?
0: Ah ben je voulais plus partir moi du resto.
1: Ah ouais, tu m'étonnes.
0: Ah ouais, ouais, non, non, mais tu sais, une espèce de galette là qui...
1: Ouais, l'injera ça s'appelle. C'est vrai que justement par rapport à ça, les gens qui viennent aux événements de l'association, c'est aussi en grande partie pour goûter la gastronomie éthiopienne.
0: Et donc, qu'est-ce que vous avez en gros, on va un peu, vous avez un peu dérouler le programme juste, et puis on s'arrêtera après sur chaque élément du programme. Donc, qu'est-ce qu'il y a dans ce printemps? Qu'est-ce qui est prévu?
1: Alors, il y a plusieurs événements qui sont prévus. Notamment quatre événements. Donc, on va commencer avec un concert. Donc, ce sera le concert de Fleur Worku, qui est une chanteuse qui commence à se faire connaître. Et elle interprète notamment de l'Echo Jazz, qui est un style musical qui a été popularisé par Mulatu Astatke, qui est considéré comme le père de l'Echo Jazz, justement. Donc, on aura le plaisir de l'accueillir, elle, avec son groupe de musiciens. Nous proposerons également un vernissage accompagné d'une exposition autour de Haile Selassie, et qui sera accompagné aussi d'une discussion interactive avec le public. Nous organiserons aussi un atelier d'amharique qui permettra de faire découvrir justement la langue amharique, qui est l'une des nombreuses langues en Éthiopie. Et pour finir, il y aura le finissage de l'exposition, et ça sera accompagné aussi d'un documentaire autour du rastafarisme, qui est en lien profond avec l'Éthiopie, et avec Haile Selassie, l'empereur Haile Selassie notamment. Et voilà, pour faire le déroulé, c'est ça, le printemps éthiopien. Pardon.
0: Et c'est du 24 mai au 11 juin, c'est ça, en gros, avec le vernissage,
2: c'est exactement
0: le finissage.
2: Ça. Et pour précision, au niveau des lieux, donc ça sera le concert, ce sera à la Gerbe, l'association justement d'éducation populaire
0: qui se trouve
2: au Chaptal, exactement. Et non loin après, par la suite, pour l'inauguration, l'exposition et puis la conférence de clôture, ça sera donc au Carrousel, le centre protestant, non loin justement du...
0: Ouais, c'est assez proche, oui. Là, ouais, c'est sur Gambetta. Là,
2: exactement.
0: On est 9 cours Gambetta pour le Carrousel.
2: Exactement.
0: OK. Et très bien. Donc, vous êtes sur deux lieux, la Gerbe et le Carrousel, donc deux lieux qui sont assez proches, ce qui est plutôt pratique. Mmh. Et donc, ce concert, donc vous me parliez de... Vous disiez donc que c'était Fleur...
1: Ouais, Fleur Worku.
0: Fleur Worku, qui est de Montpellier, qui est... Non,
2: c'est une artiste lyonnaise qui était venue sur l'édition précédente du Printemps éthiopien pour faire justement une conférence sur le jazz éthiopien, qui était une magnifique conférence. D'ailleurs, c'était une magnifique édition l'année dernière, puisqu'on avait fait à la fois à la Maison des Relations Internationales et à l'espace Martin Luther King, où on avait développé une exposition avec des grandes collections de la culture éthiopienne. Et puis ça a été aussi une édition qui a un peu validé quelque part ce rendez-vous, puisque faire à la Maison des Relations Internationales ce genre d'action, ça apporte quand même un gros cachet. Donc ça a été un moment extrêmement important, et Fleur Worku nous a aussi honoré du fait de revenir encore sur cette édition, et là non plus en faisant une conférence, mais là en faisant vraiment un concert avec son band de jazz éthiopien.
0: D'accord, donc ça sera du jazz éthiopien le 24. À quelle heure?
2: À 18h. À partir des 18h. Surtout faire en sorte de... Puisque on peut pas... C'est un local avec un minimum de...
0: À une jauge réduite. Donc,
2: exactement. Donc il faut absolument faire une réservation. Donc vous allez voir sur nos réseaux sociaux, c'est sur le site Eloasso. Et donc, d'accord, à partir de là, vous pouvez justement faire une réservation avec un ticket, un billet simple. Et puis aussi, comme il y aura la gastronomie, vous pouvez aussi faire en sorte à la fois de venir au concert puis de manger aussi là-bas. Donc, il y a aussi une option spécifique pour à la fois prendre le ticket du concert et puis avoir un plat également éthiopien.
0: Prendre le ticket, manger éthiopien, j'imagine que tout ça, c'est pas gratuit.
2: Oui.
0: Si, c'est gratuit.
2: Non, c'est pas gratuit, excusez-moi.
0: Moi, j'emmenais toute la radio. Hein. tout de suite, et puis on faisait un sitting là-bas. Non, mais
2: donc, en effet, c'est 12 euros hein, le prix du ticket, 15 pour les étudiants, il me semble, et 20 euros donc, si vous prenez le ticket et puis le repas.
0: D'accord, très bien.
2: Et tout ça, c'est bien détaillé sur le site
0: Eloasso. Donc ça, c'est le dimanche 24 mai, de 18h à 22h. Concert donc avec Fleur Worku, Ethio Jazz, et puis gastronomie dans la foulée, pour se faire plaisir jusqu'au bout. Je propose qu'on fasse une seconde pause musicale, cette fois-ci avec Mulatu Astatke.
1: Astatke,
0: voilà, qui chante donc Teseta.
1: Teseta.
0: Voilà, Teseta. Allez, un tour en Éthiopie, jazz éthiopien.

0: Vous êtes sur Divergence FM en DAB+ Radio Terrestre Numérique, chers auditeurs, et vous écoutez Ondes d'Afrique, l'émission qui sent bon l'Afrique, celle-là même qui vous fait vibrer aux ondes de l'Afrique. Et aujourd'hui, nous sommes avec Feiswal et Samia pour nous parler du printemps éthiopien, organisé donc par la Cabane d'Éthiopie et en partenariat avec la fédération Yehubi. Et nous venons d'écouter donc Samia, nous venons d'écouter
1: Mulatu Astatke.
0: Voilà.
1: C'est mieux. Considéré comme le père de l'Ethio Jazz, du coup.
0: Voilà, le père de l'Ethio Jazz. Vous voyez, c'est mieux quand c'est quelqu'un de la corne de l'Afrique qui le dit. Donc, printemps éthiopien, nous disions tout à l'heure, donc, ça démarrait donc, le dimanche 22 mai, dimanche 24, donc ce dimanche, hein, à 18h, avec un concert donc, à la Gerbe. Au 19 rue Chaptal à Montpellier, hein, pas loin donc du cours Gambetta, un concert qui sera suivi d'un moment gastronomique et qu'on pouvait donc réserver ses places, et c'était d'ailleurs conseillé puisque la jauge est assez réduite donc à la Gerbe, donc il était conseillé de réserver ses places sur le site Aloasso, où vous trouverez toutes les informations. Donc j'imagine qu'il faut taper quoi, printemps éthiopien ou la Cabane d'Éthiopie?
2: Printemps éthiopien, il me semble.
1: Oui, printemps éthiopien ou même Aloasso. D'ailleurs, on a des réseaux sur Instagram aussi, c'est plus facile d'accès et on a toutes les informations détaillées là-bas.
0: Voilà, Cabane d'Éthiopie, sur les réseaux sociaux, sur Aloasso, et vous trouvez toutes les informations. Et si vous avez envie d'écouter de l'Ethio Jazz et de vous restaurer éthiopien, mais alors n'hésitez pas, allez-y dès maintenant. Il y a aussi donc une exposition sur...
1: C'est ça, sur Haïlé Sélassié.
0: Le patron.
1: Qui est l'empereur.
0: L'empereur. Haïlé Sélassié, donc, exposition qui est prévue, le vernissage est prévu donc le mardi 26 mai à 18h au... Carousel, au 9 cours Gambetta. Alors, est-ce que vous pouvez nous parler, Feiswal, Samia, de cette exposition?
1: Donc, Haïlé Sélassié, déjà, pour savoir un peu qui c'est l'ancien empereur, le dernier empereur d'Éthiopie. Donc, c'était un personnage très influent, historiquement et politiquement parlant. Donc, l'exposition va porter sur lui. Ce sera plus spécifiquement sur des moments de la vie quotidienne de l'empereur. Donc, c'est... Des photos, voilà, ce qui sont très belles d'ailleurs. Donc, si les auditeurs peuvent venir voir, on serait vraiment très heureux de les accueillir. Et c'est justement le président de l'association de la Cabane d'Éthiopie, donc David, c'est son père qui collectionnait ces photos. Mmh. Et donc, elles vont être exposées le 26 mai au Carousel.
2: Et ça sera suivi aussi d'une projection d'un film documentaire justement sur Haïlé Sélassié. Donc ça sera à la fois un vernissage, mais en même temps une projection à voir également ce jour-là au Carousel.
0: D'accord, donc c'est vraiment un moment dans votre programmation consacré à cette immense figure de l'histoire africaine.
2: C'est
0: donc
2: la thématique justement de cette édition du printemps éthiopien 2026 sur Haïlé Sélassié et le Rastafarisme. Mais ça, on en reparlera après, par la suite, puisque ça fait partie de la conférence de clôture.
0: Voilà. D'accord. Et au Carousel, donc, il y aura une intervention, quelqu'un pour présenter, pour débattre, peut-être, je ne sais pas moi, pour parler justement de cette expo et de cette figure emblématique africaine.
1: Oui, donc il y aura justement l'exposition et il y aura une discussion ouverte avec le public, et il y aura un échange justement avec le public pour en parler de cette exposition.
0: D'accord, très bien. Et débat qui sera donc mené par...
2: Par deux personnes issues de la Cabane, donc c'est Saba et Elfie.
0: Saba et Elfie.
1: C'est ça.
0: C'est des prénoms qui font rêver, ça fait un peu, tu vois, on a l'impression d'être dans Le Seigneur des Anneaux, tu vois. Saba, Elfie, non, c'est bien.
2: C'est tout l'univers de l'Éthiopie, voilà, c'est exactement ça.
0: Donc, il y a ce vernissage-là, et puis, donc le vernissage a lieu de 18h à 20h30.
1: Hein, c'est ça.
0: Voilà, c'est pas la peine d'arriver à 21h30. Hein, pour les retardataires, on vous le dit tout de suite. Alors donc, il y aura également un atelier de langue amharique, et ça se passe donc samedi 30 mai.
1: C'est ça, donc ça sera une initiation au cours de langue l'amharique, qui est une des nombreuses langues en Éthiopie, qui sont parlées en Éthiopie. Et donc ça sera un cours avec Meret qui va animer ce cours. Et voilà, pour les gens qui veulent en savoir plus sur la langue parlée, l'alphabet notamment, ça va se passer comme ça.
0: D'accord, très bien. Et tu as quelque chose à rajouter?
2: Oui, il faut savoir que justement, c'est Meret qui est la prof traductrice français et amérique et qui est une super artiste. C'est à travers elle, justement, qu'on a fait le printemps éthiopien, ou du moins qu'on a commencé à mensualiser chaque mois d'avril le printemps éthiopien, où elle a fait l'expo de 2024 et celle de l'année dernière en lien avec les grandes collections données par le père de David Girard, le père du président de la Cabane d'Éthiopie, où, comme je disais, ça a été vraiment un gros moment à la Maison des Relations Internationales. Donc voilà, c'est un moment aussi à venir, puisqu'en plus, c'est une prof qui a une pédagogie hyper intéressante. Au bout d'une heure, vous comprenez très bien l'alphabet éthiopien.
1: Ouais, c'est un moment pour les petits et pour les grands.
0: Très bien. Alors, si vous voulez, chers auditeurs, apprendre à parler, ou en tout cas avoir des notions de l'amharique, ça se passe donc le samedi 30, de 14h à 17h30, et c'est toujours au Carrousel 9, cours Gambetta. Alors, l'amharique, il faut savoir que c'est la deuxième langue sémitique la plus parlée au monde après l'arabe. Voilà, c'est pas n'importe quoi, et c'est le fleuron linguistique de l'Éthiopie.
1: Hein.
0: Et ensuite, après donc l'atelier, on arrive donc au finissage de l'exposition et au rastafarisme. Donc il y aura une conférence, non, c'est pas une conférence,
2: c'est une conférence
0: sur le rastafarisme, qui est quand même très très très lié à l'Éthiopie.
1: Oui, effectivement. D'ailleurs, pour info, je sais pas si vous saviez, mais le mot justement rastafarisme, ça vient du nom de l'empereur.
0: L'empereur Haïlé Sélassié.
1: Voilà, Rastafari. Donc c'est Rastafarisme, ça a donné le nom du mouvement spirituel.
0: Parce que Haïlé Sélassié, c'est pas son vrai nom.
1: Oui, c'est un nom qu'il a pris, en fait.
0: Qu'il a pris, voilà. Très bien. Alors, moi, j'ai envie de vous proposer un autre moment musical. Hein, parce qu'on s'achemine quand même tout tranquillement vers la fin de cette émission. Alice, serait-il possible d'avoir quelque chose du genre New Egyptian Music, hein, genre ça? Alors, tu ne vas pas arriver à me lire. C'est Berga, hein, c'est ça? Sasa Shlishli Berga. Non, ça ne te dit rien. Alice Musique. On va répéter la prononciation.

0: Vous êtes sur Divergence FM et vous écoutez Ondes d'Afrique, l'émission. Non pas que je ne me souvenais plus du titre de mon émission, mais je cherchais plutôt le nom donc, de l'artiste que nous venons d'entendre. Mais je vais laisser le soin à notre invitée Samia de nous dire ce que nous venons d'écouter.
1: C'était Sasa Ulishberga pour vos oreilles.
0: Voilà, merci beaucoup.
2: Avec le titre Jenna.
0: Bon, ben voilà, nous arrivons bientôt à la fin de cette émission. Moi, avant notre chronique origine qui vient toujours clôturer cette émission d'Ondes d'Afrique, je voudrais qu'on fasse un petit dernier tour de ce qui est prévu au programme, les lieux, les heures, comment y accéder, et puis voilà, et puis attendre le monde par la suite.
1: Ok, donc le finissage de l'exposition sera accompagné d'une conférence sur le rastafarisme, comme je disais, qui était vraiment en lien très profond avec l'Éthiopie, justement parce qu'il considère Haïlé Sélassié, donc l'empereur, comme une figure spirituelle majeure. Et il voit l'Éthiopie comme une terre symbolique. D'ailleurs, pour la petite info, il y a une terre qui leur a été donnée du coup aux gens qui suivent ce mouvement en Éthiopie, c'est Chachamené, je ne sais pas si vous le saviez, mais c'est une terre qui a été promise aux Jamaïcains par l'empereur Haïlé Sélassié. Et donc le rastafarisme est un mouvement spirituel et culturel né en Jamaïque dans les années 1930, et pour en savoir plus, la conférence sur le rastafarisme aura lieu au Carousel, toujours.
0: Très bien. Donc, je rappelle à nos auditeurs que nous étions avec la Cabane d'Éthiopie qui organise le printemps éthiopien à partir de ce dimanche 24 mai et ce jusqu'au jeudi 11 juin. Alors, au programme, un concert Ethio Jazz prévu donc dimanche 24, en ouverture, donc de 18h à 22h. Un concert avec l'artiste Fleur
1: Worku,
0: donc qui aura lieu à la Gerbe, au 19 rue Chaptal. Il faut s'inscrire, et c'est important puisqu'il y a une très petite jauge. S'inscrire donc à partir du site Eloasso, donc où vous aurez toutes les informations et toutes les modalités d'inscription, les tarifs, etc.
2: À voir sur nos réseaux sociaux aussi, si besoin, la Cabane d'Éthiopie et Obi France.
0: Voilà, et puis ensuite, il y aura donc mardi 26 mai, de 18h à 20h30, l'exposition Haïlé Sélassié, vernissage et projection d'un film donc sur l'empereur, au Carousel, toujours au 9 cours Gambetta, à Montpellier. Et puis l'atelier de langue amharique, samedi 30 mai de 14h à 17h30, initiation à l'amharique et goûter éthiopien. Eh ben oui, bien sûr, sinon. Et puis vernissage et une conférence sur le rastafarisme jeudi 11 juin pour finir donc en beauté de 18h à 20h30. Je vous remercie d'être venu nous voir.
1: Merci
2: à toi, Daniel.
0: Et juste avant de nous quitter, nous avons la chronique Origine et on pourra mieux se dire au revoir après.

Le radiateur crachait une vapeur crasse. Et la pluie de minuit frappait les vitres comme un flic en manque de suspect. J'ai posé mes pompes sur le bureau en acajou écaillé, juste à côté d'un vieux dossier cartonné, déterré du fond d'un tiroir qui coinçait. Sur la couverture, une écriture cursive, usée par le temps. Projet Abyssinie. J'ai allumé une clope. La fumée a enveloppé la pièce d'un brouillard bleuâtre, idéal pour remonter une piste vieille de plusieurs millénaires. Les premières notes du rapport étaient claires. L'Éthiopie n'est pas née d'hier. C'est une vieille habituée des affaires d'État. Les types du labo l'appellent le berceau de l'humanité, l'endroit où tout a commencé, là où une certaine Lucie a laissé ses empreintes de pas dans la vallée de l'Awash. Il y a 3 millions d'années. Une sacrée donneuse d'alerte, celle-là. Mais le vrai dossier criminel, celui des empires, s'ouvre un peu plus tard. Les indices pointent d'abord vers le pays de Punt, une zone d'ombre où l'Égypte antique venait blanchir son or et négocier de la myrte sous le manteau. Puis, le rapport change de braquet. On passe aux choses sérieuses vers le 1er siècle avant notre ère. Un nom revient en boucle dans les dépositions. Aksum. C'était le parrain de la Corne de l'Afrique, un empire maritime puissant qui contrôlait les routes commerciales de la mer Rouge comme un gang tient ses carrefours. Le dossier mentionne des obélisques géants dressés vers le ciel comme des défis lancés aux dieux et des pièces de monnaie frappées à l'effigie de rois dont les noms résonnent comme des calibres. Ezana, le souverain qui a troqué les vieux dieux pour le christianisme au 4e siècle, changeant la donne géopolitique du secteur pour toujours. Je tourne une page jaunie. Les fiches signalétiques se succèdent. La reine de Saba, le roi Salomon, la légende ou la réalité. Le dossier reste flou, mais une chose est sûre. Leur supposé rejeton, Ménélique Ier, aurait dérobé l'arche d'alliance pour la planquer à Aksum. Un casse du siècle qui a fondé la dynastie salomonienne. Les siècles suivants sont un long tunnel d'affrontements de dynasties qui se font la peau comme les Zagwe, qui ont taillé des églises à même la roche à la Libella, de véritables coffres-forts de foi monolithique. Le rapport se corse à la fin du 19e siècle, c'est l'époque de la curée, la grande distribution de l'Afrique. Par les puissances coloniales européennes, les Italiens ont cru pouvoir croquer l'Éthiopie. Comme une vulgaire part de pizza. Erreur de débutant. Le dossier se ferme sur une date sanglante. 1896, la bataille d'Adoua. Ménélique II a renvoyé les troupes de Rome dans leurs cordes, faisant de l'Éthiopie la seule nation du continent à n'avoir jamais été colonisée. Une exception qui confirme la règle. Je referme le carton, écrase mon mégot. L'Éthiopie avait un alibi en béton. Elle était déjà là, avant que le monde moderne n'apprenne à marcher.

0: Nous arrivons donc à la fin de cette émission consacrée au printemps éthiopien avec l'association La Cabane d'Éthiopie, représentée dans les studios aujourd'hui par Samia. Samia, merci d'être venue nous voir.
1: Merci à vous.
0: Merci Fessoal également. Fessoal, donc, est un habitué hein, qui a un abonnement.
2: un abonnement. Je ne sais pas si on peut aller jusque-là, mais si tu veux, pas de souci.
0: C'est avec plaisir que nous recevons la Fédération Yehoubi régulièrement, puisque ce que vous faites est de bonne facture, de bonne qualité.
2: Merci.
0: Et merci. C'est un plaisir de vous
2: merci
0: recevoir.
2: Merci pour l'invitation et merci enfin d'avoir reçu la Cabane d'Éthiopie comme il se doit, puisque ça fait en effet depuis plus de 2 ans que je te sermonne pour dire, allez, il faut qu'on fasse venir la Cabane. Oui.
1: Et nous serons très heureux d'accueillir les personnes curieuses de découvrir la culture, on vous attend avec impatience.
0: Eh bien, on sera là. On essaiera d'être là, en tout cas. Sûr. Merci à Alice Rollet pour la réalisation de cette émission. Et puis moi, je vous donne rendez-vous la semaine prochaine, même jour, même antenne, n'est-ce pas ? Même heure. D'ici là, prenez soin de vous. Et comme je dis toujours, n'oubliez pas d'être heureux.

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7: Bonjour à toutes et à tous. Alors aujourd'hui, c'est la journée mondiale de la biodiversité. Une chercheuse cette année s'est imposée pour la fêter, c'est Tatania Giraud. D'abord, elle a publié un livre magnifique édité chez Tana. Le média sur lequel nous sommes ne me permet pas de le faire voir et de le feuilleter, mais croyez-moi, il est magnifique. Plus de 200 schémas, de cartes, de graphiques, de dessins de fleurs, de feuilles ou de champignons, car Tatiana adore les champignons.
8: En 1998, à l'âge de 26 ans, vous soutenez une thèse sur le champignon Botrytis cinerea. Lors de votre discours de réception à l'Académie des sciences en 2021, vous rappelez que les champignons représentent des modèles d'études essentiels.
9: Ils peuvent être des pathogènes destructeurs de cultures, des pathogènes responsables de maladies émergentes, comme le champignon qui décime actuellement tous les batraciens à travers la planète. Mais aussi parce qu'ils sont utilisés par l'homme pour produire de la nourriture assez intéressante, comme le vin et le fromage.
8: Cette science du champi vous mène directement à l'étude de la biodiversité. Après dynamique et évolution de la biodiversité et des écosystèmes en 2022,
10: les sociétés humaines ne pourront pas se maintenir avec un tel effondrement de la biodiversité à ce rythme-là, qu'on est absolument dépendant de tous les services dont on tire de cette biodiversité.
8: Vous publiez « L'attention au vivant » en 2024. Aujourd'hui, vous exposez la biodiversité dans sa complexité, insectes, oiseaux, mammifères, poissons, micro-organismes, plantes, ainsi que les interactions entre espèces dont dépend l'équilibre des écosystèmes. Vous rappelez que 28% des espèces sont menacées d'extinction. Vous pointez 5 causes principales, la destruction des milieux naturels, la surexploitation des ressources de la nature, les pollutions de l'eau, de l'air et du sol et en premier lieu celles dues aux pesticides, les bouleversements climatiques et l'introduction d'espèces exotiques dans de nouveaux milieux. Enfin, vous évoquez des solutions globales comme les alternatives à l'agriculture intensive et vous proposez une éthique individuelle, réduire sa consommation de viande ou consommer des produits bio. Bien que les perspectives s'avèrent sombres, vous concluez « Le vivant a une capacité de régénération exceptionnelle si on réduit les pressions qui l'écrasent. »
7: Aujourd'hui, elle est directrice de recherche au CNRS et poursuit son combat. Ses recherches lui ont valu de nombreux prix. Tous les journalistes spécialisés en environnement connaissent la difficulté à sensibiliser à la complexité de la biodiversité. Tatania Giraud y parvient. Et en plus, elle est capable de prouver à la Gen Z, qui remplace souvent ses messages en les accompagnant par des émoticônes, qu'elle a complètement oublié le vivant, la Gen Z bien sûr, et lui fournit une galerie d'émoticônes très colorées.

0: Alors aujourd'hui, nous recevons Jérémy Di Stefano. Bonjour.
1: Bonjour.
0: Alors, vous venez nous parler d'une exposition qui a lieu au CAUE de Montpellier, Quand la rue prend racine, et qui est encore visible jusqu'au 19 juin. J'invite d'ailleurs nos auditeurs à s'y rendre. Vous nous rappelez l'adresse ?
1: C'est situé au 19 rue Saint-Louis, à Montpellier.
0: À Montpellier. Merci. Et donc, vous êtes, pour une petite présentation, vous êtes paysagiste, doté d'un master en paysage. Paysagiste concepteur, lit-on sur Wikipédia. Qu'est-ce que ça veut dire ?
1: Alors, un paysagiste concepteur, c'est un peu un architecte paysagiste pour le grand commun des mortels. C'est un titre qui est protégé depuis pas très longtemps, depuis 2016, la loi sur le paysage, qui vise à protéger et à mettre en valeur ce métier qui était pour l'instant pas encore vraiment reconnu en tant que tel. Le titre paysagiste concepteur sanctionne justement ce niveau d'études élevé, presque aussi élevé que celui d'un architecte, parce que l'architecte fait une année en plus pour être habilité à faire de la maîtrise d'œuvre.
0: Alors, voilà. Deux questions nous viennent. Qu'est-ce que c'est qu'un paysagiste urbain habituellement ? On est habitué aux paysagistes, on imagine le Pic Saint-Loup, on imagine les garrigues, on imagine la forêt, on imagine des gouffres. Et subitement, vous vous attaquez à la rue. Et quel est votre rôle en tant que paysagiste urbain, conseiller du CAUE ? Et puis dans la foulée, qu'est-ce que c'est qu'un CAUE ?
1: Bien sûr. Alors, un paysagiste, comme je vous ai dit, le paysagiste concepteur, c'est, pour le commun des mortels, c'est plutôt l'architecte paysagiste. C'est quelqu'un qui va dessiner des paysages, et en concevoir aussi, c'est-à-dire concevoir des jardins, concevoir des espaces publics végétalisés.
0: C'est donc dans la ville.
1: Alors, ça peut être dans différents milieux. On travaille dans tout type d'espace, y compris dans des espaces naturels parfois, qui sont parfois fragilisés, qu'il faut un peu recoudre, réparer, parce que voilà, on a construit une route à côté. Enfin, il y a tout un champ vraiment propre aux paysagistes.
0: Donc, vous n'aimez pas le terme de paysagiste urbain, je sens.
1: En fait, on peut se dire, par exemple, paysagiste urbaniste. Dans le sens où on peut toucher aux documents réglementaires, par exemple, à la planification urbaine, en utilisant le paysage comme levier de projet commun entre les collectivités, les habitants, une manière de mettre tout le monde autour de la table, autour de leur perception. Et après, en fait, on pense paysagiste souvent, c'est le jardinier. Ce jardinier, Gilles Clément le défend très bien, c'est un très beau terme, il ne faut pas le dénigrer. C'est plutôt pour des raisons marketing, souvent, qu'on utilise le mot paysagiste. Le paysagiste, c'est aussi le peintre.
0: Alors effectivement, Gilles Clément dit toujours, quand il nous parle du jardin planétaire, il nous dit « je suis d'abord jardinier voilà. ». Avant d'être paysagiste, je suis jardinier.
1: Voilà, c'est ça. Ne pas perdre de vue la dimension du vivant et du savoir-faire et de l'expérience. On a le droit de se tromper aussi.
0: Vous-même, vous êtes jardinier ?
1: Voilà, un petit peu. Voilà.
0: Vous avez un jardin ?
1: J'ai une terrasse, mais je jardine pas mal au CAUE, donc au 19 rue Saint-Louis. Par exemple, pour les rendez-vous au jardin le 6 juin, vous pouvez venir visiter notre cour et toutes les plantes qu'on plante ensemble.
0: Alors, c'est un jardin urbain ?
1: Voilà, donc c'est un patio, effectivement, vraiment au départ très minéralisé, qui en 2016 a vu apparaître un arbre, et puis tout un cortège de plantes qu'on entretient, qu'on accompagne, qu'on complète, qu'on bouture. Voilà, c'est ça le jardinage, c'est au quotidien.
0: Alors, qu'est-ce que c'est qu'un CAUE ?
1: Alors, le CAUE, Conseil d'architecture, d'urbanisme et de l'environnement, et alors effectivement pas de Montpellier, mais de l'Hérault. En fait, les CAUE, c'est une association qui est créée par la loi sur l'architecture de 1977 et qui vise à promouvoir la qualité du cadre architectural et plus largement du cadre de vie, puisqu'il y a déjà le E de environnement. Donc déjà en 1977, il y a cette prise en compte quand même de l'environnement, pas que architectural, aussi végétal et naturel. Et donc, il y a quasiment, dans chaque département, il y a un CAUE, et on est basé sur un financement public. Donc, ce qui fait que nos conseils, nos actions de sensibilisation, comme cette exposition, sont gratuits. Sont seulement sur inscription, sur demande, mais sont gratuits.
0: Alors, vous étiez dans un quartier qui était déjà très sensibilisé à cette histoire de la rue prend racine.
1: Alors, c'est intéressant que vous souligniez ça, parce que justement, nous, on a fait la démarche. J'étais pas encore au CAE à l'époque, mais j'ai pu constater, parce que j'étais déjà... Je faisais partie du public du CAE avant d'y travailler. On jardine aussi le frontage, c'est-à-dire cette partie qui est vraiment au pied de la façade, qui marque le seuil de l'entrée, et qui, bon, pour des riverains, c'est l'extension un peu de chez eux, et la rencontre avec la rue. Et pour nous, bah, c'est aussi la rencontre avec nos publics. Voilà. C'est une incitation aussi à rentrer et à découvrir ce qui s'y passe à l'intérieur.
0: Alors, moi, j'ai découvert ce quartier parce que j'allais au marché des Arceaux. Il n'y a pas beaucoup de marchés sur Montpellier, malheureusement, de vrais marchés. Et donc, on découvre une rue qui, finalement, doucement, au fil des ans, se part de végétaux, c'est merveilleux.
1: Alors tout à fait, le quartier des Arceaux, il est célèbre pour son marché linéaire, ce qui n'est pas habituel d'avoir un marché comme ça, tout droit. Et puis cette rue Saint-Louis...
0: C'est habituel partout. Ici, ce n'est pas habituel, mais voilà. À Paris et partout, oui, vous avez des marchés linéaires.
1: Hein. Oui, et un peu comme façon une rambla, quoi. C'est assez étonnant. Et cette rue Saint-Louis, elle était très... stérilisée par vraiment le flux automobile.
0: Par la voiture.
1: Et donc, il y a eu cette transformation de la rue avec davantage de place pour les piétons, les modes doux, actifs. On n'est pas passif dans la voiture, on est actif à marcher ou à pédaler. Et puis, effectivement, l'apparition de ces végétaux petit à petit, ça vient aussi lien avec une stratégie urbaine plus grande de mobilité, de rendre ce barreau de flux moins circuler aussi.
0: Donc vous avez travaillé sur les deux. La circulation et en même temps amener ces végétaux.
1: Donc pour finir effectivement sur le CAUE, nous on a une mission de conseil on n'est pas directement en prise avec les projets. Nous on vient en amont conseiller les maîtres d'ouvrage, donc c'est-à-dire les clients ou les collectivités, en amont des projets. C'est-à-dire que, par exemple, à Montpellier, dans l'effectif des fonctionnaires territoriaux qui travaillent à Montpellier, il y a des paysagistes. Donc, ils ne font pas appel à nous pour les conseils. Nous, on se déplace dans tout l'Hérault. On va dans les Hauts-Cantons, dans le Haut-Languedoc, on va autour du Salagou. On conseille des villages de 80 habitants. On vient vraiment au contact des territoires et des élus qui sont souvent un peu démunis en ingénierie locale. Oui. Voyez.
0: C'est-à-dire que, par exemple, quand il y a la transformation d'une place publique, comme l'Esplanade ou comme la place en bas du Pérou, c'est la responsabilité de la municipalité. Ça n'est pas de votre responsabilité.
1: Tout à fait. La mairie de Montpellier, la ville de Béziers, toutes ces grandes villes, ne font pas spécialement appel à nous sur ça. Ils font plutôt appel à nous sur nos capacités de médiateurs et de sensibilisation.
0: Ça veut dire quoi, alors?
1: Donc, c'est-à-dire, par exemple, accueillir des scolaires, accueillir des groupes. Par exemple, cette exposition, c'est un très beau témoignage et hommage à tout ce travail des associations qui aient pu se dérouler à Montpellier sur la végétalisation des rues. Mais ça ne vient pas seulement servir le projet municipal. On n'est pas municipal, on est financé par un financement public qui transite plutôt par le département.
0: D'accord. Et alors, donc, dans cette exposition, on peut d'ailleurs voir d'autres grandes villes. Il n'y a pas que Montpellier.
1: Voilà. Alors, déjà, on dézoome avec toutes les collectivités qui sont aussi autour de Montpellier. Donc, vous avez, par exemple, le village des Matelles, qui est un village extraordinaire pour la végétalisation des ruelles dans le centre ancien, je vous invite à le découvrir, ou un village comme Vic-la-Gardiole, qui lui a été transformé plus récemment, entre guillemets, parce que c'est une intervention avec un maître d'œuvre, avec un paysagiste qui a réaménagé les rues. Là, pour le coup, c'est... Voilà. C'est là.
0: Quand vous dites réaménager la rue, ça veut dire la redessiner, ça veut dire la refaire, ça veut dire quoi ?
1: C'est tout à fait, ça commence souvent par un dessin. Et puis, par écouter aussi ce que veulent les élus, ce que veulent les habitants. Et ça passe par un dessin qui inclut aussi le minéral. C'est-à-dire qu'on vient faire de la place pour le végétal, mais on n'oublie pas hein, les êtres humains qui doivent circuler quand même dans les espaces, dans les rues. Tout à fait. Et puis, donc, pour continuer le dézoom, on peut effectivement parler du fait que cette exposition, elle est co-construite avec d'autres CAUE, d'autres départements, donc notamment en Gironde, en Charente et dans la Sarthe.
0: Alors, je suppose que c'est aussi pour un Montpelliérain qui vient visiter la découverte d'une biodiversité qui n'est pas forcément la sienne.
1: Alors, effectivement, dans le sens, on a fait une sélection des panneaux des autres CAUE pour axer sur des thématiques. Et donc, notamment...
0: Est-ce que vous pouvez nous décrire un peu, parce que oui. Forcément, comme on ne voit pas...
1: Bien sûr. Mais sur les thématiques, par exemple, sur et on donne, c'est des panneaux qui donnent la parole aussi aux habitants, aux élus. C'est des panneaux qui sont plus thématiques sur, par exemple, remettre en valeur un village qui est tombé un peu en désuétude, faire de la place pour la biodiversité, effectivement. Donc, accueillir aussi ces mauvaises herbes dans le quotidien. Et on présente plus la démarche que... Et après, sur les végétaux, on a fait un focus, nous, sur la végétation méditerranéenne qui est adaptée à l'Hérault.
0: D'accord. Voilà. Donc, sur les autres villes, on est plus sur la manière dont ils imaginent leur ville, oui. Ou ils redessinent leur ville.
1: Voilà. Et puis, par exemple, il y a aussi l'Aveyron, que j'ai oublié de citer. L'Aveyron, il y a carrément tout un exemple de chantier participatif dans un village. Et là, la dimension sociale extraordinaire, la dynamique que ça redonne, que ça réinsuffle.
0: Alors, parlez-nous-en voilà. Un peu de cette dynamique sociale.
1: Oui, alors c'est à Sainte-Eulalie de Cernon, donc pour le coup, vraiment un très beau exemple de chantier participatif. Plus proche de nous, effectivement, on a des associations qui ont été pionnières à Montpellier, notamment avec la Marie Nostrum dans le quartier Méditerranée dès 2013. Ça commence avec des pots, voilà, quelque chose de très modeste. Et puis tout à coup, très vite, il y a un emballement et quelque chose qui fédère en fait les habitants. Et effectivement, des personnes qui vont venir transmettre la connaissance, se partager des astuces, se partager des boutures, et jusqu'à cette plantation plus progressive de plantes grimpantes qui voilà, viennent.
0: Alors,
1: à l'assaut des façades.
0: Justement, parlons un peu de ce travail de plantation, parce que finalement, ça fait partie quand même, comprendre ce qu'est une plante, hein, quels sont ses besoins. Font partie un peu de ce que vous faites passer.
1: Tout à fait, tout à fait. À main titre, hein, parce qu'on fait pas mal de choses, notamment sur les arbres, parce que c'est un sujet récurrent. On a eu l'occasion de faire une formation pour des techniciens, un atelier des territoires pour les élus. On développe beaucoup ces questions de faire un peu plus attention aux vivants et notamment aux arbres qui sont des vivants.
0: Justement.
1: Qui dépassent notre échelle de vie.
0: Expliquez-nous un peu. Souvent, on fait des erreurs. Par exemple, il y a une espèce de généralisation. La biodiversité, c'est planter des arbres.
1: Bon. Oui, non, c'est exactement. Et puis, même si c'était des arbres, le projet en question, c'est quels arbres adaptés à cet endroit.
0: C'est-à-dire.
1: Voilà. Et ben, c'est-à-dire une attention à porter au site, au lieu où en quel on va planter. Donc la rue, son orientation, ses habitants, la manière dont on y circule.
0: Là, on a des voilà. Arbres différents à mettre en place.
1: Tout à fait, puisqu'en fait. Souvent, on plante des arbres parce qu'ils poussent vite et qu'ils sont faciles à multiplier et que voilà, la reprise sera simple. On se posera moins la question, souvent. Les paysagistes, nous, on essaie de défendre ça, de défendre le fait de choisir un arbre en fonction de son gabarit adulte. C'est-à-dire que quand on est potentiellement un vieux paysagiste, peut-être on ne le verra jamais arriver à 30 mètres de haut, mais en tout cas, on considère qu'on va lui offrir le plus possible le bagage pour atteindre son gabarit adulte. Et donc, on anticipe le fait qu'il n'y aura pas besoin de le tailler. Et
0: c'est alors, tous les, vous venez tous de les parler platanes, de la hauteur alors. De l'arbre, mais il y a ses racines aussi, et ces racines vont jouer un rôle forcément sur la rue.
1: Oui, tout à fait. Donc les racines, c'est vraiment la partie immergée de l'iceberg, c'est vraiment ce qui passe sous les radars. La grande...
0: Et vous, vous y êtes sensible.
1: Tout à fait, et on essaye d'en sensibiliser au maximum les personnes, parce que même les techniciens peuvent avoir des fois des mauvaises habitudes. Il faut savoir que les racines des arbres descendent rarement au-delà de 2 mètres de profondeur. Donc il n'y a pas cet effet de miroir que beaucoup de gens fantasment entre la partie aérienne et la partie souterraine. Et au contraire, il faut voir ça plus comme une grande toile d'araignée. Et les racines vont aller chercher, comme des têtes chercheuses, à un endroit où ils vont trouver de l'eau et des nutriments, parfois assez éloignés du tronc de l'arbre. Donc, dès qu'on commence à faire des travaux à proximité d'un arbre, on prend le risque d'abîmer son système racinaire, qui est pourtant essentiel.
0: Alors, vous nous avez aussi parlé tout à l'heure, quand on évoquait la végétalisation, les échanges de boutures. Les gens sont très, très sensibles à ce genre de choses. Mmh. Et alors, c'est le CAUE qui devient le lieu de, où se font ces échanges.
1: Alors, pas directement.
0: Comment ça se passe, hein?
1: On a quelques relations quand même avec le quartier, notamment avec l'école qui est juste à côté. On fait plein de choses avec eux régulièrement. Mais dans le quartier à Des Arceaux, on n'est pas forcément catalyseur de ça. Les habitants le font déjà très bien entre eux.
0: Alors, comment ils le font habituellement? Ils le font à l'occasion dans leur jardin partagé
1: Voilà, il peut y avoir des jardins partagés, il y en a de nombreux à Montpellier, ce qui est une grande force, parce que c'est aussi des lieux où il peut y avoir un compost collectif, il peut y avoir tout un tas de relais très importants.
0: Mais c'est pas partout
1: pareil. Voilà, et après c'est de façon assez informelle, hein, souvent il y a une fête des voisins, il y a ce genre de choses qui permettent de se rencontrer et de se connaître. On a eu notamment pendant on a organisé une balade témoin avec Marine Ostrom dans le quartier Méditerranée, et il y a eu un témoignage très touchant d'une femme qui expliquait qu'elle s'était faite cambrioler en pleine journée, bien avant ces histoires de végétalisation. Et donc elle s'est dit, en fait, cette manière d'occuper un peu l'espace public de façon pacifique et neutre du végétal, c'est une manière de montrer qu'on est là, que c'est un lieu habité, qu'on ne peut pas faire ce qu'on veut en pénétrant chez les gens, voilà. Donc, et d'être en interaction avec ses voisins. Et ça, c'était très touchant de voir que ce n'est pas du micro-fleurissement pour décoratif.
0: C'est pas les gens sont obligés d'entretenir leurs plantes.
1: Et puis de se rencontrer, de se mettre d'accord. Et puis c'est un prétexte aussi à discuter, quoi.
0: D'accord. Génial. Donc ils se retrouvent autour de leurs plantes, en fait.
1: Voilà, c'est ça. Et puis de plus en plus, il y a quelque chose qui arrive par rapport à ce qu'on vient d'entendre avant sur la prise en compte de l'écologie. De plus en plus, on fait le focus sur ce qu'on appelle les mauvaises herbes, donc les plantes spontanées, pour les dire de façon gentille, positive. Pour le dire de façon positive, les plantes spontanées, on peut en garder, en fait. On n'est pas obligé d'arracher pour faire place à ce qu'on vient de planter. Nous, au CAUE, on en garde une bonne partie, ce qui donne un côté un peu fouillis. On aime ou on n'aime pas, mais en tout cas, c'est une panacée, c'est vraiment une bénédiction d'avoir des fois une plante qui pousse toute seule et qui est déjà adaptée, qui a germé ici. Et donc, il y a de plus en plus cette prise en compte, et aussi dans les types de végétaux. On peut planter des végétaux plus... endémique, ça a inspiré aussi de la nature, et pas toujours aller chercher le végétal juste décoratif, aussi aller chercher des choses.
0: Vous voulez dire que les gens peuvent se mettre à entretenir cette mauvaise herbe?
1: Voilà, exactement, l'intègrent dans leur jardin, dans leur jardin d'interstice, et donc c'est là qu'il y a ce programme expérimental quartier méditerranéen qui s'appelle Quartier Sauvage, qui est en lien avec Tela Botanica, le réseau de botanistes, qui propose une médiation entre des habitants qui habitent et qui entretiennent et une municipalité qui décide, qui propose en tout cas de calmer un peu le rotophile, calmer un peu l'appareil qui va, qui va dézinguer toutes les mauvaises herbes, et de dire non, maintenant c'est les habitants qui sélectionnent, qui choisissent, qui disent en concertation avec la mairie évidemment, mais de dire cette plante-là, on ne l'arrache pas, on la garde.
0: Mais comment vous faites alors par rapport aux envahissantes? par exemple, parce que elles doivent s'approprier rapidement la place.
1: Alors, il faut vraiment essayer de qualifier qu'est-ce qu'on entend par envahissante. Le laurier d'Apollon, qui est un habitué de chez nous, qui est considéré comme indigène, on pourrait dire qu'il est envahissant, parce qu'il peut faire 10 mètres de haut, il pousse très vite, il a une belle croissance, il se multiplie, il fait des graines. Et pour autant, est-ce qu'il est envahissant ou est-ce que c'est une bénédiction? Ça dépend de ce qu'on veut en faire, du type de terrain. Donc dans la rue, effectivement, on entend souvent par exemple les figuiers aussi. C'est des plantes qui peuvent prendre du volume, qui peuvent bien s'installer, devenir... Enfin, cette question d'envahissement, elle pose la question du territoire à soi. Qu'est-ce qui est à soi, qu'est-ce qui est à l'autre, qu'est-ce qui est à la plante, qu'est-ce qui est aux humains. Voilà. Donc.
0: Voilà. Alors, il y a actuellement, cette semaine, il y a eu des fabrications de bombes de graines le mercredi et les enfants adorent ça. Alors, quel est votre conseil à vous et qu'est-ce que c'est que ces bombes de graines
1: hein? Oui.
0: Est-ce que ça a une vision pédagogique
1: hein? Tout à fait. Les bombes à graines, c'est toute une histoire déjà. En fait, c'est une technique agricole assez ancienne qui s'appelait pas forcément bombe, c'était plutôt une boule, une balle de graines.
0: Les mots, même ça.
1: Une balle de terre dans laquelle on enfouit une graine ou plusieurs graines. C'était une manière de protéger déjà des prédateurs, par exemple, ou de d'ensemencer des endroits qui étaient inondés. Donc, notamment au Japon, dans les rizières, c'est quelque chose qui avait été développé, qui a été réintroduit au XXe siècle. Et là où ça prend la dimension bombe, parce que bon, ça explose ou pas, c'est dans les années 70, à New York, on est en plein premier choc pétrolier et on a une urbanisation galopante qui s'arrête brutalement. Et là, il y a des activistes écologistes, Green Guerrillas, qui sont menés notamment par Liz Christie, une femme vraiment remarquable, et qui décide de remettre en culture, remettre en jardin, en potager, des terrains qui étaient voués à l'urbanisation. Et cette idée de bombe à graines, elle surgit quand des terrains sont clôturés. Parce que, du coup, on peut jeter des bombes pour faire la nique et dire « je jardine d'une certaine manière aussi au-delà des frontières ». Et ça, c'est un message qui est très touchant, qu'on aime bien partager. Et donc après, sur la bombe à graines elle-même, c'est devenu aussi un effet de mode, un effet de
0: Quel conseil vous donnez aux enfants?
1: Alors, à tout âge, c'est intéressant.
0: Oui, bien sûr.
1: Mais effectivement, il y a une petite recette qu'on peut trouver sur Internet assez facilement. Il faut une terre qui soit un petit peu argileuse, parce qu'on va façonner une boule quand même, un peu de compost et un petit peu d'eau, un petit peu d'humidité, pour fabriquer la boule. D'abord entre ses mains, puis après on fait un trou. Souvent, ce qui est bien, par exemple, c'est d'avoir une baguette pour manger les nouilles, par exemple. Comme ça, ça fait un petit trou bien précis. Vous glissez les graines, parce qu'après, il y a plein de sortes de graines. Ça, c'est le moment sympa des ateliers qu'on organise, c'est de découvrir à quoi ressemble la graine d'une capucine, à quoi ressemble la graine d'une lavande. C'est pas du tout la même chose d'une graine à une autre. Donc ça, c'est déjà une grande joie de découvrir ça. Et puis, quand on a glissé les graines, on referme la boule, on la fait sécher au soleil. Et dans les jours qui suivent, on la lance quelque part, choix.
0: Quelque part. Alors, il y a encore, on va bientôt se quitter. Et donc, il y a encore des visites qui sont possibles.
1: Oui.
0: Il y a encore des événements
1: dont
0: vous pouvez nous parler avant le 9 juin.
1: Tout à fait. Alors, l'exposition se termine le 19 juin, effectivement, et entre-temps, on a encore quelques événements très intéressants, notamment le 28 mai, à 18h30, on accueille deux chercheurs qui étudient quand on désimperméabilise un terrain, c'est-à-dire qu'on enlève le goudron ou le béton. quelle biodiversité se réintroduit dans le sol, comment ça évolue, et c'est, voilà, ça risque d'être assez passionnant parce que le travail de thèse de la jeune femme qui s'appelle Louise Aydoux a inspiré notamment une bande dessinée voilà, sur la vie du sol, donc c'est assez voilà, inspirant de ce point de vue là et puis il y a surtout pour le grand public une balade au fil des jardins qui s'inscrit dans la grande manifestation nationale qui s'appelle Rendez-vous au jardin le 6 juin le matin à 9h30. Une balade qui commence au CAUE et qui vous propose une déambulation dans différents jardins publics de Montpellier, mais aussi quelques coins un peu cachés qui sont gérés par exemple par des associations. Donc on est en lien avec ces associations pour vous ouvrir les portes de ces jardins très intéressants.
0: Très bien. Et moi, je rappelle qu'on peut obtenir, donc, pour garnir ces rues, des bons de végétalisation auprès de la mairie de Montpellier. Il faut s'adresser à M. Jouot et on demande des bons de végétalisation. On va ensuite choisir son arbre chez un botaniste ou sa plante chez un botaniste. Et puis, on a les conseils le faire au mieux possible. Donc, Montpellier est une ville en pointe sur la biodiversité pour vous ?
1: C'est une question intéressante parce que Quartier Sauvage, justement, c'est une belle expérience.
0: Et vous pensez que ça peut devenir un label ?
1: Un label, oui.
0: On pourrait le retrouver partout ?
1: Effectivement, Quartier Sauvage, c'est un dispositif expérimental, scientifique, qui est expérimenté dans différentes villes. Donc, à suivre, effectivement.
0: Très bien. Mais écoutez, je vous remercie. J'invite tous nos auditeurs à profiter des derniers jours de l'exposition au CAUE et surtout de rencontrer des gens comme vous qui pourront les initier un petit peu à cette richesse qu'est la biodiversité. Merci, chérie.
1: Merci de votre accueil.
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17: 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Et puis il y a ceux qui apportent leur propre univers.
18: On exprime des choses que les gens auraient du mal à exprimer de cette façon aussi intense.
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16: Et bonjour à toutes, bonjour à tous, bienvenue dans l'émission sur les chemins de la création. Aujourd'hui, je suis accompagnée de Vinir et Mister B. Bonjour.
25: Bonjour.
26: Bonjour.
16: Ensemble, nous allons parler de création et nous allons nous raconter. Voilà, comme d'habitude, cette émission, c'est une émission extrêmement libre où on peut dire tout ce qu'on veut, comme on veut. Et on peut dire des bêtises et des choses très sérieuses aussi. Voilà, bienvenue.
25: Merci beaucoup.
27: Merci beaucoup.
16: Alors,
0: pour l'invitation, ouais.
16: Ben avec grand plaisir. Et dans un premier temps, on a envie de savoir qui vous êtes. Donc, si vous voulez vous présenter et nous dire okay. Qui êtes-vous, que faites-vous ?
0: Moi, c'est Mr. B, auteur, compositeur, interprète, vidéaste et voilà, africain d'origine malienne. Donc aujourd'hui, je suis à la radio Divergence. Donc pour présenter un peu mon parcours et parler de création.
16: Merci. Ouais. Donc là, tu as une multi casquette, autant au niveau de la musique que de la vidéo, de l'audiovisuel.
0: Justement, ouais. C'est vraiment l'audiovisuel dans son ensemble, parce que quand tu touches à l'un, tu vas voir que ben, ça te conduit à l'autre. Donc c'est vraiment le même univers pour moi à peu près, quoi.
1: Complémentaire.
0: Ouais, quoi.
1: Complémentaire.
0: Ouais, complémentaire, ouais, justement. C'est des univers complémentaires, parce que quand tu vas...

0: composé mes premiers morceaux et tout. Et au fur et à mesure, je les ai, au lieu du cinéma, je les compose pour chanter là-dessus ou faire ma musique là-dessus, quoi. Donc c'est juste ça. Donc vous voyez combien les deux univers sont liés. Et on a un prof qui le disait, quand on dit audiovisuel, on a audio d'abord avant le visuel pour dire combien le son est important à l'image. Donc les deux vont ensemble. Et c'est un peu
1: Merci.
0: ça, ouais. Merci. Ouais.
1: Et toi, Vinir, qui es-tu? Raconte-nous.
2: Eh bien, comme vous l'avez entendu, moi c'est Vinir, 37 ans, Biterrois, donc de Béziers, 34, auteur-interprète, mais pas que, aussi par la force des choses, président associatif, par la force des choses, producteur exécutif, et bien d'autres casquettes, organisateur d'événements, booker d'artistes, un petit peu d'accompagnement, de management pour des artistes qui en ont besoin, qui me demandent souvent des amis, et plein d'autres choses aussi, beaucoup de choses, c'est pour ça peut-être pas le temps de tout mettre.
1: Multicasquette
2: Ouais,
1: aussi.
2: aussi, par la force des choses, comme je dis, parce que voilà, à la base, moi, voilà, comme j'ai dit, j'ai 37 ans, j'ai commencé à écrire à 15-16 ans. Et à la base, c'était juste écrire pour se libérer, un peu comme thérapie de la musique, tout ça, quoi. Et de fil en aiguille, après les avoir écrits, il faut les interpréter autour de soi. Et autant au début, je connaissais personne, autant après presque 20 ans, on va dire, à évoluer dans ce milieu, sans trop grande prétention, je connais un peu tout le monde. Et c'est comme ça aussi que la production exécutive, ça a commencé il y a quelques années en faisant des petits projets avec mes petits moyens. J'avais déjà une certaine ambition sur des petites mixtapes il y a plus de 10 ans en arrière, Opération 34B, volume 1, 2, 3. J'avais déjà réuni plein de monde du département et c'était sur des faces B. Donc pour ceux qui n'ont pas la ref, c'est des instrus dont on n'a pas forcément les droits dessus qui existent déjà. Et là, 2025-2026, la compilation 34 t'invite, compilation de musique urbaine, ou un peu le même type de projet qu'à l'époque, Opération 34B, mais cette fois-ci, plus de phase B. C'est que des productions de producteurs, compositeurs, beatmakers, du cru, du 34, de l'Hérault. Et
1: Le grand cru.
2: ouais, voilà, on a rassemblé tout ce beau monde. Je sais pas, on est parti de 70-80 invitations pour arriver à une quarantaine de participants. 19 titres, 52 minutes. Et je suis assez fier
1: Waouh.
2: du projet, quoi. Un an quasiment.
1: Ah ouais. Ouais, donc tu te retrouves finalement, on va remonter à la source de vos parcours et de quand est-ce que la création entre dans vos vies. Mais si on tire les ficelles comme ça, là en l'occurrence, ça part de adolescent, j'écris, exutoire, etc. Et puis finalement, on se retrouve à avoir un son, faut le chanter, ok, il faut un micro, ok, il faut un studio, ok, il faut le produire, donc il faut un ok, et ainsi de suite. Et c'est
2: C'est
1: comme ça,
2: exactement ça.
1: par l'ordre, enfin, la force des choses, quoi, ce que tu dis. Et là, donc récemment, ça t'a amené tout ça à faire un énorme boulot. De comment on dit, c'est pas historien, mais tu sais,
2: Ouais, d'archiveur presque, je vois tout à fait
1: voilà
2: ce que tu veux dire.
1: où t'as rassemblé je ne sais combien d'artistes et monté un projet de cette envergure-là, quoi.
2: C'est ça, et plus tout le côté dont j'ai pas parlé, tout ce qui est la promotion, que ça soit sur le côté virtuel, les réseaux sociaux, les médias, donc physiques comme Internet et des midis libres en passant par votre radio, d'autres radios, des concerts. En fait, on est parti d'un truc relativement simple sur le Biterrois, c'est qu'on n'a rien. Donc du coup, tout est à faire et la nature ayant horreur du vide, ça nous pousse à nous dépasser. Et donc, quand je dis rien, pas de booker, pas de manager, pas de label.
1: Il y a tout à créer.
2: Tout à créer, à tout à faire. D'un côté, ça a un côté très attrayant. C'est celui que ça n'a pas été fait, ou trop peu, ou pas assez dans la durée. Donc, il y a tout à faire. Mais de l'autre côté, il y a quand même un côté un peu éreintant, dans le sens où il n'y a pas d'aide, il n'y a pas de point de repère d'ancrage fort. C'est la débrouillardise. Ça ne me gêne pas. Ça fait partie de mon identité, la débrouillardise. Mais à des moments, on est content quand on nous tend la main, quoi.
1: Ah ouais, je comprends. Et en même temps, c'est ce qui fait aussi l'artiste que tu es, qui est pas que sur l'artistique, mais qui est sur tous les fronts. Et faut faire de la com, ok. Bah alors, c'est un vrai métier la com, mais bah c'est pas grave, je le fais.

0: C'est
1: J'apprends sur
0: ça.
1: le tas.
0: C'est ça. Après, j'ai le petit avantage par mon cursus scolaire, on va dire universitaire, d'avoir fait de la com et d'être diplômé dedans.
1: Ah, super.
0: Mais bon, alors
1: Ça
0: oui,
1: aide.
0: ouais, ça aide. J'ai une licence Infocom, j'ai un master Infocom, mais on dit souvent les cordonniers sont les plus mal chaussés. Donc, voilà, c'est aussi simple que ça. C'est ouais, je fais beaucoup pour les autres et tout, et on m'a souvent dit c'est bien. Pense à toi-même aussi. C'est pour ça que la nouvelle année, je me suis dit, j'ai sorti des EP, deux à l'occurrence, des singles, des projets, mais jamais d'album. Et donc, du coup, à mon âge, il serait temps.
1: Super. Et toi, Mister V, tu saurais remonter le courant et dire à quel moment la création elle vient dans ta vie comme ça? Tu parlais d'école, de audiovisuel d'abord.
0: Ouais.
1: Comment ça arrive ça? Est-ce qu'il y a même avant ça déjà de la créa quelque part?
2: Ouais. Bon, après, au niveau musical, tu veux dire, c'est ça?
1: Tout très large dans
2: Très
1: ta vie.
2: large, hein? Bah, les premiers souvenirs que j'ai, c'est déjà les souvenirs de dessin en classe, hein? On commence déjà comment dirais-je, à recopier les dessins. Ça commence petit à petit. Et de fil en aiguille, on apprend à lire. On découvre les mots. Et c'est vraiment au lycée où je découvre la poésie. Alphonse de Lamartine, Charles Baudelaire, j'avais un cahier de poésie où j'écrivais là-dedans. Mais avant ça, j'ai un père aussi qui est beaucoup dans la musique. Donc, ce qui fait que ben, la musique, je l'ai toujours entendue, je l'ai toujours écoutée. Et les anciens disques Michael Jackson, les Sting, les Police et autres, j'avais tout ça en tête. Et quand j'ai découvert la poésie, et après, j'ai écouté ces morceaux-là, je me suis dit, ah, ok, en fait, c'est de la poésie que les rappeurs y font, parce que quand on regarde la manière d'écrire, c'est les rimes, voilà, les vers qui sont respectés et tout. Et petit à petit, j'ai commencé à écouter, à voir comment les autres font sur comment dirais-je, un instrument. Et j'ai appris comme ça. Donc, au lieu d'écrire des textes de poésie et les garder dans les cahiers, ben, je me suis dit, ben, pourquoi pas ch chanter ces poésies-là? Et ces poésies, c'était en français, bien sûr. Et ben, en grandissant, je commence à découvrir l'art d'une autre manière, c'est-à-dire ce côté authentique qu'il y a là-dedans, recherché par tout le monde. Je me suis dit, au lieu que je fasse ma poésie que dans la langue française, pourquoi pas mélanger les langues? Et c'est de fil en aiguille, j'ai commencé à écrire mes textes en bambara français et anglais. Parce que c'est des, comment dirais-je, c'est des trucs qui m'ont touché. Bambara, je suis bambara, je suis né là-dedans. Le français, je l'ai appris à l'école, comme l'anglais aussi. Et l'anglais, les jeunes l'utilisent, comment dirais-je, de manière quotidienne. Et donc, c'est après tout ça, j'ai toujours gardé ce côté avec la musique. J'ai toujours écrit dans un coin sur mon téléphone. J'ai toujours répété sur les instrumentales, mais j'avais pas commencé à produire moi-même, à faire mes propres instrumentales. C'est arrivé à l'université ici, justement, que j'ai appris la composition, la mélodie, le solfège, do, ré, mi, fa, sol, la, si, do, comme je vous avais dit en début d'émission, pour la musique de cinéma.
1: C'est ça, c'est là où la rencontre avec l'audiovisuel
2: Voilà,
1: t'amène à.
2: justement,
1: Ok,
2: à faire
1: mais
2: le
1: t'avais
2: lien
1: déjà
2: entre les
1: la
2: deux.
1: poésie qui brillait quelque part en toi.
2: Voilà, parce que j'avais déjà un cahier de poésie où j'écrivais des poèmes à mes heures perdues, quoi. Pour ne pas m'ennuyer, je prenais un cahier, j'écrivais ce que je ressentais, quoi. Et j'avais écrit plein, plein, plein, plein de poèmes. Et quand j'ai vu que ben, la musique, c'est de la poésie, donc c'était parti, quoi. Et après, le lien, faire le lien entre la composition, le texte. Et je me suis mis là-dedans. Et maintenant, ben, c'est moi-même qui compose mes propres morceaux. J'écris et j'interprète. Et donc, c'est tout bénef, quoi.
0: C'est clair.
2: Justement, ouais. Mais voilà, c'est un peu ça le parcours de Mr. B dans la musique. Et aujourd'hui, j'ai deux projets, deux EP, on va dire, ou deux mixtapes. Ouais, le premier, c'était pas que mes prods à moi, mais le dernier qui vient de sortir en début d'année, c'est vraiment un projet entièrement construit par Mr. B. Et avec mon monde à moi, ma vision et, voilà, et mes aspirations, quoi. Le projet, je l'ai appelé Afromusiac. Je fais de la fusion. Donc j'ai essayé un peu de fusionner les différents styles afro, comme le rap, le reggae, comment ça s'appelle, Lama Piano, ça c'est des nouveaux styles, et je fais de la fusion entre ces styles-là, et ça donne du Mr. B, quoi. Donc je fais de la musique authentique un peu, ouais.
1: Et on est bien curieux d'écouter un extrait, un morceau de ce Mr. B.
2: Ouais, c'est ça.
1: Est-ce que tu voulais nous présenter un morceau en particulier?
2: Oui, rap authentique. Ce morceau, bon, son histoire, j'aimerais bien la raconter parce que à la base, ce morceau a été écrit sur l'instrumental Item Up de Tupac. Mais dans le refrain, je parle de rap authentique, lyrics automatiques. Donc, c'est quand j'ai commencé à... Le son, je ne l'ai jamais enregistré. J'avais le texte depuis... J'ai fait 2-3 ans avec le texte sans l'enregistrer. Et c'est quand j'ai commencé à faire mes propres instruments, je me suis dit, au lieu que je reste sur l'instrumental de Tupac, pourquoi? Parce que je parle de rap authentique, lyrics automatique. Donc, pourquoi pas créer un truc à moi qui me ressemble. Et c'est ce qui a donné ce morceau-là, rap authentique, lyrics automatique.
1: Ouais. Qu'on écoute tout de suite sur Merci. Divergence FM. Ouais.
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0: Un grand merci, Mr. B, pour le partage. Merci beaucoup.
1: Ouais, et c'est avec un plaisir, hein, toujours de partager notre création. Ben, c'est un plaisir, hein, en gros.
0: Oui, ouais, et puis aussi, ça fait sens. Si on crée et qu'on garde tout pour soi, ça fait un peu du bien. Mais bon, c'est vrai que quand on diffuse, c'est là où ça prend sa grandeur aussi.
1: C'est là que ça prend tout son sens, quoi.
2: Hein, exactement. Ouais.
0: Exactement. Et on parlait de poésie. Est-ce que toi, Vinir, la poésie, ça fait sens pour toi? Est-ce que c'est quelque chose qui est primordial dans ta vie ou...
2: Alors,
0: en tant que rappeur et puis quelqu'un qui écrit aussi.
2: Naturellement, ça fait sens. Après, moi, j'ai un rapport spécifique à la culture, on va dire, poétique et littéraire en France. C'est que d'un côté, j'ai ma mère qui a travaillé longtemps en bibliothèque, médiathèque, au rayon CD. Donc, j'ai une grande influence musicale de par ma mère et mon père aussi. Et au niveau poétique, j'ai le grand-père maternel qui était ultra fan de Brassens. Donc j'ai mangé et remangé du Brassens matin, midi et soir. Je ne sais pas si ça s'entend forcément dans mon écriture ou mon parler ou mon rap, mais ça m'a super influencé. Eux, mes parents, en termes de poésie, on va dire un peu plus moderne que Brassens, c'était Gainsbourg. Et je pense que là aussi, on a un sacré poète. Et carrément une vie poétique. Et ouais, en fait, c'est vraiment, moi, ces deux personnages-là, si je dois citer des poètes. Après, oui, comme parlait le frère Mr. B, Baudelaire aussi, ou ouais, Lamartine, ça peut toucher. Mais en qualité de débrouillard feignant, j'aimais pas apprendre les poésies. Déjà, ça, c'est le premier truc. Et comme on discutait hier, ouais, pendant les répétitions avec une invitée que vous avez eue au cours de l'année, nous, en l'occurrence, on parlait de l'apprentissage des textes. Moi, je suis quelqu'un qui a beaucoup de mal à apprendre les textes. C'est mes propres textes, plus ou moins un mois. Et alors qu'il y a des gens, 24 heures, ils apprennent des textes. Donc, ouais, j'aime la poésie, mais j'aime pas la manière dont c'est introduit en France. En étant aussi à côté du côté artistique au niveau professionnel, prof à domicile, j'enseigne plein de matières, et notamment le français. Du C1 à la première, il n'y a que de la poésie. Ils en mangent tout le temps. Et j'ai l'impression que c'est de la poésie pour de la poésie. Et c'est là où ça me dérange. C'est qu'on leur dit, voilà, vous avez un texte, vous l'apprenez par cœur. Et ouais, ok, je comprends.
0: Ça ne va pas creuser.
2: Ouais, je comprends la démarche de la mémoire, mais je ne comprends pas ce manque de recherche de sens.
0: Carrément.
2: Et c'est en ça que je ne suis pas en grand feeling avec un peu cette culture. Moi, j'aime vraiment la profondeur et le fond des choses. La forme a son importance, mais je suis très attaché au fond. Et ça me dérange que dans la poésie, de la manière dont on l'amène, on n'aille pas au fond sur le sens, mais qu'on reste sur les formes, sur le nombre de strophes, les différentes rimes. Ouais, il n'y a pas de souci, on peut analyser de cette forme-là, mais ce n'est pas ce qui me touche en premier lieu. Et c'est pour ça qu'on m'a souvent reproché dans mon écriture une écriture peu académique. Alors, c'est encore une fois un comble, hein. Je fais des ateliers d'écriture, j'en donne depuis très longtemps. J'apprends aux gens, aux jeunes, à écrire correctement en vers, en strophe, tout ça, à respecter les temps, mais moi-même, je ne le fais pas forcément.
0: Et du coup, comment tu expliques ça, le fossé entre l'espèce de fond et la forme
2: C'est tout moi, ça veut dire que c'est perturbant, je pense, pour les autres et même presque pour moi-même. Ça me vantait beaucoup de vocabulaire et c'est toujours ce qui m'a été gratifié, on va dire, dans toute ma scolarité. J'avais vraiment des notes excellentes et à côté de ça, j'avais les pires notes de la classe en orthographe. Presque trois fautes à chaque mot. Donc il y a ce côté et on m'a souvent dit mais pourquoi on a essayé de me faire dédicter des trucs, mais pourquoi? Parce que vraiment je suis touché par le fond et pas la forme, et donc du coup moi de faire des fautes d'orthographe je m'en fous parce que vraiment j'ai cette attache au fond. Et je me rappelle un prof qui m'a validé mon master, un gars qui a plusieurs doctorats d'origine étrangère, il me dit mais tu sais au fond l'essentiel c'est de se faire comprendre.
0: Bien sûr,
2: ouais. Je crois que je suis vraiment rattaché à ça et c'est pour ça que j'aime parler avec tout le monde et que j'ai pas de même quelqu'un qui aurait une moins bonne approche de la langue française que moi, je vais essayer de me mettre à son niveau parce qu'il y a toujours des trucs dans le sens qui sont importants. Et c'est pour ça que j'aime beaucoup voyager et échanger. Et comme me dirait ma belle-mère, j'ai le langage universel, des gestes, du visage. Tout fait sens. Donc, du coup, faut pas s'arrêter à des détails, je pense.
0: Et c'est tout ça que tu mets dans ta musique aussi, coup, ouais. Puisque elle est faite pour être écoutée, exactement, entendue. Donc, exactement, en fait, la faute d'orthographe à la troisième ligne, on s'en fout,
2: en définitive. Voilà, faut pas jouer les complexés. Moi, je rappelle souvent à mes étudiants, je les fais beaucoup rigoler, j'aime bien rigoler. Je leur dis, n'oubliez pas que l'orthographe, on va certainement me corriger, mais en gros, pour simplifier et synthétiser, ça a été fait par plus ou moins des moines qui avaient du temps à perdre. Tu vois qu'il n'y avait rien d'autre à faire de la journée à part faire de... Je suis réducteur, hein, excusez-moi. De l'agnol et des écrits, quoi. Tu vois,
0: donc, il devait bien s'amuser.
2: Ouais, il devait bien rigoler. Bon. Ah, là, on va leur mettre deux P, ils ne s'y attendent pas. Tu vois, ils feront des fautes directes. Non, mais voilà, pour revenir plus sérieux, moi, j'aime vraiment le sens, le fond. Et c'est ça qui me motive. Et vraiment, comme je l'ai souvent dit dans les interviews, dans mes textes, partout, je cherche à transformer ce négatif ambiant qu'on connaît tous en positif et partir d'une certaine obscurité et amener de la lumière. Et la dernière expression que j'aime beaucoup, c'est casser les murs pour construire des ponts. Et c'est vraiment et mes actions, et mon discours, et ma musique que je vais en adéquation sur ce même cheminement-là.
0: C'est là où se situe ta cohérence, ouais, quelque part.
2: Ouais, complètement.
0: Et du coup, c'est un peu ton fil conducteur, ouais, mettre de la lumière, ouais, là où il y a de l'ombre.
2: Ouais, totalement. Et c'est pour ça que je suis autant dans l'entraide et tous les gens autour, ben, que ce soit sur le projet sorti en début d'année, ce côté fédérateur, ce côté venez, on y va tous ensemble, venez, on se montre tous. Et c'est pour ça que j'ai peut-être pas assez pensé à moi parce que j'avais vraiment cette truc de on y va tous ensemble. S'il y en a un qui réussit, on le lâche pas, on fait monter tout le monde. Ça peut être illusoire, mais c'est mon doux rêve, tu vois. On est très positif dans cette émission-là.
0: Ça fait partie aussi de, ouais, ta démarche artistique, quelque, ouais, part,
2: ouais,
0: finalement.
2: Ouais, ouais, c'est cette étincelle-là que je me dis, la création, c'est bien, mais tout seul, c'est mieux à plusieurs.
0: Et tu voulais nous partager un petit morceau, Vinir ?
2: Ouais, bah, j'hésitais sur quel titre, mais je me suis dit, bon, voilà, l'actualité veut, début d'année, la compliquée sortie. Donc le titre, il s'appelle Salle Sud. Il est en featuring avec El Jam, un artiste très talentueux de l'Hérault qui a beaucoup de flow. Et j'ai le grand honneur d'avoir à la production un producteur montpelliérain qui faisait partie du label à l'époque. Il était signé sur le label de Soprano, Street Kills. Et il a produit pour énormément d'artistes qu'on connaît à l'heure actuelle ou qu'on a connus dans le passé. L'Algerino, Jul, Elams, Soprano, Kaina Samet, etc. Donc grand honneur à Genai. Ou Genai, excuse-moi pour l'orthographe, ça là aussi, mais je l'apprécie de ouf. Voilà, il m'a fait cet honneur-là de me passer cette prod et on a essayé de lui faire honneur, tranquillement. Avec ça, le Sud, pour parler pas que du côté féerique, le strass et les paillettes du Sud, il fait beau, soleil, plage, ouais, mais il y a l'envers du décor. Et c'est ça que j'ai voulu aussi amener sur ce titre.
0: Dans ce son, ouais, qu'on écoute tout de suite sur Divergence FM. Merci beaucoup.

0: Merci beaucoup, Vinir, pour ce moment de partage de son. C'est ce qu'on disait tout à l'heure avec Mister B. C'est vraiment très, très chouette de pouvoir diffuser, recevoir, partager, etc. Et il y a des moments où, dans notre création, on est très seul. On peut être dans notre solitude, dans notre délire, dans notre... en plein milieu de la nuit, enfin, y a un truc qui nous appartient qu'à nous-mêmes, et en même temps, y a quelque chose qui fait que quand on est ensemble, aussi, ça prend sens, et il se passe d'autres choses aussi. Ce dont tu as très bien parlé avec rassembler je ne sais pas combien d'artistes sur une compile, sur un album, etc. Voilà. Et du coup, Mister V et Vinir, vous connaissez, vous bossez ensemble, et vous êtes... est-ce que vous voulez nous raconter votre rencontre brièvement avant qu'on glisse vers la fin de cette émission?
1: Ok, la rencontre, ça s'est fait naturellement. Moi, faisant des clips vidéo et Vinir étant un rappeur, du coup, à Béziers, lui, il cherchait quelqu'un pour clipper et moi, je cherchais quelqu'un pour qui je pouvais réaliser un clip. Et de fil en aiguille, voilà, on s'est connus. Et depuis, voilà, s'il a des trucs, il me partage. On a fait plein de projets ensemble.
2: Ouais, déjà, ça fait... Trois clips.
1: Voilà, déjà, on a fait...
0: Ah oui, vous avez l'habitude de beaucoup bosser ensemble.
1: Justement, et voilà, et cette année, on a fait un son carrément ensemble, et qui s'appelle Wipré. Et c'est Vinir qui est venu avec l'idée de projet. À la base, c'est parti d'un remix.
2: Voilà. Ouais, d'un remix de Coldplay qui avait lancé un super bon titre, We Pray, où ils avaient invité Burna Boy et d'autres artistes. Ils ont fait plein de remixes. Et on trouvait, en discutant tous les deux, que le concept, il était super bien de « On prie, nous prions », c'est ça. Ouais. Et du coup, on s'est dit « Ouais, ça nous touche aussi. Alors pourquoi pas faire notre version ?» À la base, on s'était dit « On va juste faire un remix ». Et puis le frère Mister B, qui fait des très bonnes prods, m'a dit « Écoute, j'ai composé quelque chose, écoute ça, dis-moi ce que t'en penses. » Et effectivement, j'ai écouté ce qu'il a fait, je dis « Waouh, mortel, ta prod elle est mortelle, on a enregistré ensemble, c'était super cool aussi. » Et il a participé à la compilation aussi avec la fête à la campagne, dont il a produit l'instru, un titre OVNI à écouter.
0: Ouais, un titre OVNI. On va se précipiter pour écouter ça.
1: C'est sur toutes les plateformes,
2: exactement.
1: YouTube, Spotify,
2: Deezer, etc.
1: Toutes les plateformes.
2: Final, tout ça.
0: Merci beaucoup, Mister V et Vinir, pour nous raconter tout ça. Et on va finir avec le mot de la fin, comme d'habitude. Le mot de la fin, c'est un mot pour clôturer cette émission et un mot qui pour vous, parlerait de votre rapport à la création, aussi large soit-il.
1: Moi, je dirais authenticité. Hein.
0: Authenticité pour Mister V.
1: Voilà, il faut toujours rester authentique, quel que soit le domaine, en fait. La vie même, c'est comme ça, il faut toujours rester authentique, être soi-même. C'est seulement comme ça qu'on peut créer la différence et être soi-même, quoi. Donc, moi, je dirais authenticité.
2: Ouais, très bien dit. C'est souvent un mot que je dis, je l'accompagne souvent d'un autre mot. Alors, du coup, je vais dire le deuxième mot pour qu'on fasse la fusion, originalité. Voilà, authenticité, originalité. Je les vois comme deux faces d'une même pièce qui est ta pièce, qui est ma pièce, qui est notre pièce. Tu vois, si on doit jouer une pièce, c'est celle-là. Authenticité, originalité.
0: Le petit secret de la création.
2: Ouais, franchement, pour une création en paix, une création qui va donner envie, dont on ne sera pas déçu, rester authentique et original. Voilà. C'est un bon conseil. Et en tout cas, super bon concept d'émission, super agréable. Tu nous as mis bien comme il faut, entre toi, entre l'ingé son. Merci de nous avoir super bien accueillis.
0: Un grand merci à vous et longue vie à vos créations, merci. À vos processus et à votre chemin.
2: Merci.
0: Et merci à Alice Rollet pour la réalisation. Merci à tout bientôt sur les chemins de la création. Au revoir. 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
1: Bonjour à toutes et à tous, pour et aux autres aussi d'ailleurs, pour une nouvelle série de thèmes et variations autour de la mauvaise réputation. Renoue avec la chanson, le thème célèbre qui a été à l'ouverture de cette émission Thèmes et variations. Alors, il y aura bien sûr d'autres interprétations, hein, puisque... Il y a de quoi encore faire, j'ai en stock de quoi encore faire au moins 2 semaines de plus autour de la mauvaise réputation. Ce ne sera pas pour tout de suite, je les garde en réserve. Alors, des interprétations que vous n'avez pas entendues, la chanson c'est toujours la même chose, hein. Si j'aime bien toujours rappeler l'histoire un petit peu de la chanson, voilà, ça a toujours été enregistré en 1952, ça n'a pas changé depuis la première série autour de la mauvaise réputation, ça a toujours été interdit de diffusion sur les antennes, et puis voilà. Ça, ça n'a pas changé. Par contre, ce qui va changer, c'est les interprètes. Alors, dans les interprètes que vous n'avez pas entendus la première semaine, il y avait Georges Brassens. Eh oui, on a considéré que c'était tellement connu qu'on ne l'a pas diffusé. Allez, on va quand même réparer cet oubli ou cette omission. Et tout de suite, la mauvaise réputation par Georges Brassens.
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1: Georges Brassens, créateur donc de La Mauvaise Réputation, une mauvaise réputation qui est quelque chose de très partagé de par le monde. Par exemple en Allemagne avec Wolf Biermann. Alors Wolf Biermann, peut-être que pour les moins jeunes d'entre vous, ça dit quelque chose. Pour les plus jeunes, il y a de fortes chances que ça n'évoque pas grand-chose. Donc Wolf Biermann, bah, c'était un chanteur allemand, engagé, on va dire. Hein. Ses parents, son père, était un opposant au nazisme et il est mort dans le camp d'Auschwitz en 1943. Wolf Biermann, lui, après la guerre, va être un militant communiste. Hein, il sera dans les jeunesses communistes. Et puis, il sera ce qui était très proche de l'idée le communiste en Allemagne de l'Est, future Allemagne de l'Est, c'était le Berliner Ensemble, un ensemble de théâtre qui s'intéressait beaucoup au théâtre de Bertolt Brecht. Ben voilà, il va faire partie de cet ensemble à un moment, puis il va fonder un théâtre ouvrier et étudiant de Berlin-Est, mais il réussira à se faire mal voir du pouvoir est-allemand. Il tourne quand même à l'époque. En 64, il donne un premier concert en RFA, donc en République fédérale allemande, en Allemagne de l'Ouest, si vous voulez. Et puis, un premier disque, et puis, RDA, ça va vraiment pas terrible, il va être carrément interdit de concert. Et puis, il va quitter, il va s'installer à l'Ouest. Il épousera notamment une Allemande qui se trouve être la mère de la rockeuse Nina Hagen, qui à l'époque a juste une dizaine d'années. Et puis, voilà, il va être installé à l'ouest, et puis de temps en temps il sera dans la région aussi, il va aussi sur Bagnols-sur-Mer, qui est un lieu où il réside de temps en temps. Allez, un enregistrement de 2013, donc cette mauvaise réputation avec son épouse de l'époque, Pamela Biermann, sur un album qui s'appelle Ach, die erste Liebe.

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2: Après Wolf Biermann, donc dans la version allemande, dans une version allemande de La Mauvaise Réputation, une version italienne avec Francesco Tancredi. Alors, un album un peu autoproduit hein, qui s'appelle « Ceci n'est pas Brassens hein, », qui peut faire des références à « Ceci n'est pas une pipe » peut-être, Magritte. Alors, il y a un sous-titre, c'est « D'amore morte di vita e libertà », d'amour, de mort, de vie et de liberté. Voilà, il a traduit lui-même les chansons de Brassens. C'est un album qui est sorti en 2017. Il y a eu une autre édition sous le titre « Je suis Brassens ». Décidément, on n'arrivait pas à se décider. Et puis, ben, voilà, il a chanté, il a traduit, il a arrangé. Et puis, il a quatre compères avec lui qui l'accompagnent. Francesco Tancredi, La cattiva reputazione.

0: Nous continuons à voyager avec cette mauvaise réputation qui colle décidément à bien des personnes, à bien des chanteurs. Allez, avec une chanteuse brésilienne, cette fois Bia. Hein, son vrai nom, c'est, son nom complet, c'est Bia Krieger. Bia Krieger, hein. Il y a des Allemands qui ont immigré au Brésil, c'est bien connu. Alors, elle est née en 67 au Brésil, hein, une famille qui va devoir fuir la dictature qui est à l'époque au Brésil. Donc, elle va partir dans les pays voisins et puis elle reviendra au Brésil, la famille, en 80. Bia, bah, elle va décider de faire le grand voyage, elle va partir pour l'Europe. Elle va rencontrer des chanteurs et des producteurs français, notamment un certain Pierre Barou. Alors peut-être ça ne vous dit rien, mais Pierre Barou, c'était un label célèbre dans les années 70 et 80, et même un peu plus tard, Sarava. Un certain Jacques Higelin, par exemple, a enregistré avec Sarava. Eh bien, Bia va enregistrer son premier album chez Sarava, qui sera tout de suite Grand Prix de l'Académie Charles Cros. Quand même, allez, hein, on ne fait pas les choses en boîtier. C'était en 1997. Dessus, il y avait une chanson de Brassens. Elle sortira d'autres albums, dont en 2006, Cœur Vagabond, avec La Mauvaise Réputation.
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Après, Bia est la version brésilienne, si je puis dire, de la mauvaise réputation. Une version avec un trio et une chanteuse. On est du côté du jazz plutôt. C'est avec le Capucine Olivier Trio. Alors, Capucine Olivier, elle a découvert sa voix et sa voix, on peut écrire avec un E ou avec un X, dans sa jeunesse, en écoutant Chet Baker, Billie Holiday, Abel Hinkles, Stan Getz, donc vous voyez, quelque chose qui est dans un certain style de jazz. Et puis c'est en 2014 qu'elle va enregistrer un album qui va être repéré par les amateurs de Brassens, qui s'appelle Embrassant Brassens. Allez, tout de suite, sa version de La Mauvaise Réputation.

C'était Capucine Olivier Trio dans La Mauvaise Réputation. Allez, on change de monde, on va aller du côté d'un monde hispanophone. Alors, un groupe sur lequel j'ai pas grand-chose, j'ai même beaucoup eu de mal à trouver des fragments d'informations. Hein, ils sont du côté de Lisbonne, ils chantent en espagnol pourtant, mais ils sont du côté de Lisbonne et aussi en français. Le groupe s'appelle Fiasco, alors avec un trait d'union au milieu. Hein. Et l'album, qui date de 2010, s'appelle En este mundo de ciegos, dans ce monde d'aveugles.

Nous continuons avec la mauvaise réputation et avec un ensemble de saxophones, un ensemble qui s'appelle Radio Sax. Alors, ils sont 5 saxophonistes qui jouent des saxophones. Alors, on peut entendre dans ce groupe du soprano, de l'alto, du ténor et du baryton. Apparemment, ils ont laissé les deux extrêmes de côté. Il n'y a pas de sopranino, il n'y a pas de saxophone basse. Et puis, donc, 5 saxophones, 5 hanches, et puis un trio avec piano, basse, batterie, ce qui est assez classique. Alors, il y a un album qui s'appelle « Chansons et sons d'hanches », qui date de 2014, sur lequel il y a une chanson pour l'Auvergnat, d'un certain Georges Brassens aussi. Il y a aussi du Gainsbourg, avec, par exemple, Poinçonneur des Lilas, la javanaise. Il y a du Boris Vian, avec Je bois. Il y a aussi Édith Piaf, avec L'hymne à l'amour. Et puis, et d'autres. Et une autre chanson de Brassens, qui est, bien sûr, La mauvaise réputation.

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1: Changement de style maintenant avec cette mauvaise réputation, avec un groupe que je vous ai déjà fait entendre dans la série consacrée à Trust in Me, hein, et confiance.

Ce sont les Dead Brothers. The Dead Brothers. Je n'ai pas beaucoup de détails sur eux, sinon que sur leur album Black Moose en 2014, ils ont enregistré La Mauvaise Réputation.

La mauvaise réputation continue de voyager. Alors là, elle va, cette mauvaise réputation, traverser l'Atlantique, l'Atlantique Sud même, l'Atlantique Nord et Sud. Allez, on va arriver sur les côtes de l'Amérique du Sud, avec, on va même traverser une partie du continent, parce que ce n'est pas sur la côte atlantique, là, ce qui nous intéresse. On va aller jusqu'en Bolivie. En Bolivie, où il y a une chanteuse, Emma Junaro, qui est née en 53, donc à l'âge de la chanson. Hein. Elle a fait partie du courant de la Nueva Canción, hein, qui est en Amérique du Sud. Alors là, c'était plus précisément la Nueva Canción Boliviana. Hein. Sa carrière a commencé en 80 avec un prix qu'elle a obtenu et qui lui a donné la possibilité d'enregistrer un album et aussi de faire des voyages. Alors, elle se formera aussi en Uruguay, continuera à se former à la chanson au théâtre. Et c'est dans un album entièrement consacré à Brassens en 96, El Paraguas, le parapluie, donc une autre chanson de Brassens, bien connue, que nous avons explorée avec Thèmes et Variations, qu'elle enregistre sa mauvaise réputation. Donc, Junaro, Emma Junaro, et elle est accompagnée par un musicien local, Willy Claure.

Après la Bolivie avec Junaro et Claure, nous allons revenons sur le continent européen. Alors avec un groupe dont j'hésite à prononcer le nom. Oui, parce que alors, allez, on essaye quand même. Zespol Reprezentacyjni. Voilà. C'est du polonais, sans doute du polonais massacré, je suis désolé. Donc c'est un groupe qui est, je vous ai déjà fait entendre dans d'autres séries, qui s'est créé en 1983 à Varsovie, et qui s'est surtout consacré, dans un premier temps, au répertoire du chanteur catalan Luis Llach. Et puis ils s'intéresseront ensuite à Brassens, et il y a, en 1993, ils enregistrent un album qui s'intitule Pornographe, en polonais. Hein? Et la mauvaise opinion devient zla opinia.

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1: Après les Polonais de Zespol Reprezentacyjni, eh bien on va choisir un musicien beaucoup plus facile à prononcer pour nous, Maxime Le Forestier. Voilà, ça c'est facile à prononcer. Tout le monde connaît en plus, hein, même si c'est pas de votre génération, vous avez certainement entendu. Eh bien, on l'a considéré à une époque comme un héritier de Brassens, comme le successeur de Brassens. C'est peut-être un petit peu exagéré, il y a quand même, c'est pas tout à fait le même style. Allez, Maxime Le Forestier nous chante La mauvaise réputation.
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1: La mauvaise réputation peut jouer de tous les styles, et vous allez voir, attention, ça va déménager. Un groupe espagnol, Bad Lovers Histeria Ibérica. Alors, je me suis trompé dans mes notes, je vous ai dit plutôt d'un groupe installé à Lisbonne, c'est eux qui sont installés à Lisbonne. Ils chantent pourtant en espagnol et en français. Un trio rock, très rock, avec un CD, le deuxième CD sur lequel on va trouver cette mauvaise réputation, cette mala reputación, hein, un CD qui s'appelle Sadik Market, qui date de 2009, et ils avaient un premier album en 2004 qui s'appelait La Vida Mata, La Vie Tue. Ça vous donne un peu une idée de la coloration. Attention, c'est parti.

Voilà, après une version qu'on peut qualifier d'énergique avec les Bad Lovers et Hysteria Iberica, hein, une version inhabituelle pour... on est loin du style de Brassens, ça oui, on est très loin du style de Brassens, mais peut-être pas de l'esprit. Alors, c'est un... On va retourner en Amérique du Sud, allez. On va à la rencontre d'un duo uruguayen. Vous voyez, on n'était pas loin, hein, je disais, Bia, elle a été étudiée... Non, pas Bia, pardon. Ronaro et Claret, dont je vous parlais tout à l'heure, hein, la chanteuse est allée étudier un peu en Uruguay. Ben là, c'est carrément des Uruguayens. Un duo qui s'appelle Soli Palma. Le duo, il est constitué de Fernando Rotulo et de Jorge Griot. Ils sont fondés, leur duo, en 76. En 77, ils ont remporté un concours. Ils ont même pu aller en Afrique du Sud grâce à ce concours. Après, par la suite, ils seront surtout produits en Espagne et en Amérique latine. On les connaît peu en France. Ils se sont produits en Argentine, en Bolivie, au Pérou. Quand même, une dizaine d'albums ont été publiés de 1984 à 2007. Et là, c'est extrait d'un album qui s'appelle Cantologia que je vous propose, cette Mala Reputación Uruguayenne.

Nous arrivons au bout de nos variations, nos deuxièmes séries de variations autour de la mauvaise réputation. Il y a eu beaucoup d'étrangers, hein. Alors des étrangers familiers. Oui, pourquoi je dis ça? Parce que les étrangers familiers, bah, ça va être le dernier groupe qui va conclure cette série avec un album de 2010 qui s'appelle « Un salut à Georges Brassens ». Alors, les étrangers familiers, c'est un groupe, un des groupes issus d'un collectif normand qui s'appelle Musique à Ouïr, qui joue beaucoup sur les diversités, sur le jazz, la chanson, mais aussi un peu de musique tzigane de temps en temps. Voilà, donc cet ensemble qui a été rassemblé dès 2008 a écrit, composé un album qui s'appelle Un salut à Georges Brassens en 2010. Et c'est avec cet album et sa mauvaise réputation que nous terminons cette émission. Merci à Anna à la réalisation. C'était Marco Sorghine à micro et à très bientôt pour de nouvelles variations.

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1: 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Non mais il n'y a plus de rocker, faut être honnête, il reste qui ? Johnny, hein, Billy Idol, Scorpion.

0: La PAC en Occitanie. Quels sont les impacts de la politique agricole européenne dans notre région ? La Maison de l'Europe de Montpellier vous propose 6 émissions radio pour comprendre comment l'Europe intervient en faveur de l'agriculture et du développement rural en Occitanie. Un projet mené en partenariat avec l'Agence de développement rural Europe et Territoires, Radio Clapas, Divergence FM, Pyrénées FM, avec le soutien du collectif des radios libres d'Occitanie et cofinancé par la Commission européenne. Derrière les étiquettes que l'on retrouve sur nos produits alimentaires se cachent des dispositifs complexes à la croisée des enjeux agricoles, économiques et politiques. Mais que garantissent réellement ces labels ? Qui les définit ? Qui les contrôle ? Et surtout, quel est leur impact concret sur les producteurs et les consommateurs ? Dans cette émission, nous vous proposons de décrypter ces questions en deux temps. Dans une première partie, nous revenons sur les signes officiels d'origine et de qualité, SICO, avec Catherine Richer, déléguée territoriale à l'INAO, afin de comprendre leur cadre réglementaire, leur fonctionnement et ce qu'ils impliquent réellement pour leurs filières agricoles et les consommateurs. Puis, dans un second temps, nous nous intéresserons à l'impact concret des politiques agricoles européennes, notamment de la PAC, à travers deux exemples précis. D'un côté, la restauration scolaire dans l'Hérault, qui mobilise des financements publics pour introduire des produits bio et locaux dans les assiettes avec Nassima Souissi, directrice de la restauration scolaire de l'Hérault. De l'autre, le témoignage de Basile Dequiette, éleveur engagé en agriculture biologique, confronté aux réalités économiques, climatiques et administratives du métier. Au moment où la restauration scolaire est au cœur des enjeux de transition alimentaire, les collectivités territoriales jouent un rôle déterminant pour améliorer la qualité des repas, tout en soutenant les filières agricoles locales. En introduction de produits bio, développement des circuits courts et respect des contraintes budgétaires, ces évolutions reposent en grande partie sur des financements publics et des dispositifs structurants comme les projets alimentaires territoriaux. Dans un contexte où les attentes des consommateurs en matière d'alimentation évoluent, la notion de produit de qualité est de plus en plus mise en avant sans toujours être clairement comprise. Entre label, origine et mode de production, les signes officiels de qualité jouent un rôle clé pour encadrer, garantir et valoriser les produits agricoles et alimentaires. Pour mieux comprendre ce que recouvrent concrètement ces dispositifs, nous avons rencontré Catherine Richer, déléguée territoriale Occitanie de l'INAO, l'Institut national de l'origine et de la qualité. Cet organisme public est chargé de définir, encadrer et contrôler les signes officiels d'identification de la qualité et de l'origine, comme les AOC, AOP, IGP, label rouge ou encore l'agriculture biologique. À travers cet entretien, elle revient sur ce qui fait la spécificité de ces produits, leur encadrement réglementaire, les exigences imposées aux producteurs, ainsi que les enjeux économiques et territoriaux liés à ces démarches, particulièrement dans une région comme l'Occitanie, riche en production sous signe de qualité.
1: Bien, en fait, ce sont les seuls signes officiels de qualité et d'origine pour lesquels il y a une garantie de l'État et de l'Europe même, pour un certain nombre d'entre eux, associés au contrôle et à la protection juridique de ces démarches. Donc c'est une singularité et un statut qui est, je dirais, souvent copié, mais qui n'a pas d'équivalent. Donc c'est sûr qu'un certain nombre de démarches marketing ou de communication ont tendance parfois à se donner l'allure ou ressembler à des démarches officielles de qualité d'origine, mais elles n'en sont pas. Ils relèvent le plus souvent de démarches privées, collectives ou pas. Voilà. Et en utilisant par exemple le terme label, on peut faire croire qu'il y a une démarche, un engagement de l'État associé à la démarche, alors que ce n'est pas forcément le cas. Donc, quel est le point commun entre les signes officiels de qualité et d'origine ? Eh bien, c'est un cahier des charges. Un cahier des charges qui a une force réglementaire, qui est publié au journal officiel, qui est, pour les signes européens, publié au journal officiel de l'Union européenne. Donc, la force, c'est pas du tout la même chose d'avoir un cahier des charges qui a une valeur réglementaire. En miroir est associé un plan de contrôle qui précise pour chaque point du cahier des charges quelles sont les méthodes et à quelle fréquence et comment chaque point du cahier des charges donne lieu à un contrôle. Et puis le troisième point, il est fondamental, il est même primordial, c'est une organisation collective des producteurs. Alors producteurs, entendez producteurs au sens large du terme, c'est-à-dire producteurs éventuellement transformateurs, tous les opérateurs qui concourent à l'élaboration du produit jusqu'à sa première mise en commercialisation. Voilà, pour obtenir, pour demander et ensuite pour gérer un signe officiel de qualité d'origine, il faut une organisation collective structurée entre les différents maillons de la chaîne de production et de transformation. Et ça, quand on y réfléchit, c'est pas si facile que ça à mettre en place et ensuite à animer, puisque quelque part, ce sont quand même des concurrents de premier niveau qui travaillent ensemble dans l'intérêt qui les dépasse, mais qui aussi les fédère, de promouvoir, défendre, définir un produit avec des caractéristiques communes. Alors, si on parle sur l'échelle de la région, je crois qu'une caractéristique qui est évidente, c'est la grande variété et la grande diversité et l'importance aussi des signes officiels de qualité d'origine dans le périmètre de la région Occitanie. Sur les vins, par exemple, hein, très clairement, c'est le premier, même si aujourd'hui la crise n'épargne pas le vignoble, c'est le premier vignoble du monde et il comporte 88 appellations d'origine protégées, 6 appellations sur les eaux de vie et spiritueux, 34 IGP, indications géographiques protégées. En volume, c'est la majeure partie des volumes d'indications géographiques protégées français sont produits en Occitanie. 10 produits laitiers, dont 9 fromages. Hein, c'est bien sûr les Roquefort, Bleu d'Écosse, Laguiole, Pélardon, Perrail. En charcuterie, viande, salaison, 114. Donc là, il y a beaucoup de labels rouges. 83 labels rouges concernent la région Occitanie. Évidemment, il y en a des emblématiques hein, qui ne sont pas produits que en Occitanie, mais qui sont aussi, avec une composante importante de leur production en Occitanie, bien sûr, c'est le canard à foie gras du Sud-Ouest, et les produits des palmipèdes. En fruits et légumes, il y a 24 fruits et légumes, 12 fruits, 12 légumes, 5 olives et 8 d'olive. Pour les versants méditerranéens de la région. 3 céréales, 1 huile de noix, 1 miel, 1 sel, un plat cuisiné. Donc une très grande variété et une très grande participation des productions et des produits de la région Occitanie dans les démarches de signes officiels d'indication de l'origine et de la qualité. Alors, comme je l'ai dit tout à l'heure, tout part du collectif à la base de la démarche, donc il faut une organisation collective, et ensuite tout dépend du signe qui est demandé, hein, puisque entre un cahier des charges d'appellation d'origine protégée, un cahier des charges d'indication géographique protégée, un cahier des charges de label rouge, ce ne sera pas les mêmes axes et les mêmes critères paramètres. Si je résume, pour une appellation d'origine contrôlée, c'est ici et nulle part ailleurs. Donc il faut faire la démonstration de la singularité du produit, des particularités liées à l'origine géographique, donc liées au lieu de production, de transformation. Et donc le cahier des charges va viser à définir le périmètre de production, de la matière première, de la transformation, et ensuite à bien positionner les balises qui sont nécessaires à préserver la particularité du produit. Donc, dans un cahier des charges d'appellation, on voit, on va dire, des passages obligés, des points de repère. On ne voit pas forcément une recette. Le schéma de production est souvent plus complexe que cela. Mais c'est de bien mettre les balises et les jalons qui vont permettre ensuite à chaque producteur de s'inscrire dans une démarche tout en ayant une certaine souplesse pour exprimer sa signature propre et puis s'adapter aussi aux millésimes ou aux années qui sont avec des météos qui peuvent être évidemment variable, mais garder le fil conducteur de l'identité du produit toujours. Et cette démarche-là, donc là, elle est peut-être, c'est peut-être la plus complexe pour les appellations d'origine contrôlée. Pour le label rouge, l'axe, c'est la démonstration et donc la garantie de la qualité supérieure. Donc la qualité supérieure, ça veut dire un écart qu'on peut objectiver par rapport à un niveau moyen courant. Et pour l'indication géographique, c'est un lien au lieu qui doit être tangible, qui doit être démontré, mais qui n'est peut-être pas autant exclusif ou peut-être pas autant ancré dans une tradition historique qu'en appellation d'origine contrôlée. Alors, c'est l'INAO, donc l'Institut national de l'origine et de la qualité, pour la partie des opérateurs qui sont engagés dans le cahier des charges. C'est les collègues de la répression de la concurrence et de la consommation pour la partie commercialisation et mise sur le marché, hein, qui sont en charge du contrôle. Donc, on travaille de concert, en étroite collaboration entre nous, puisqu'on n'intervient pas au même stade sur la chaîne de production et de commercialisation. Mais on est vraiment articulé très étroitement dans nos différentes actions. Et pour ce qui concerne l'INAO, on valide un plan de contrôle qui est prédéfini. Pour chaque cahier des charges, il y a un plan de contrôle associé qui précise exactement comment va être réalisé le point de contrôle, à quelle fréquence et même quelle suite va être donné en cas de non-conformité éventuelle. Donc il y a des gradations et il y a éventuellement une échelle de gradation en fonction de la récurrence. On voit bien que sur un produit d'origine, toute non-conformité par rapport à la zone d'origine serait suivie d'une décision absolument majeure. Voilà les grands axes. Et les opérations de contrôle sont confiées à des organismes certificateurs qui répondent à une norme de certification qui sont chargés de mettre en œuvre au quotidien, semaine après semaine, le déroulement du plan de contrôle et qui nous rendent des comptes périodiquement à chaque difficulté et si tout va bien, régulièrement à chaque trimestre. Pour la partie des opérateurs qui souhaitent rentrer en démarche de signe officiel de qualité, tout dépend du produit, de la production. Parfois, rien n'est complexe. Parfois, le cahier des charges reprend juste, finalement, correspond exactement à ces pratiques, on va dire, historiques, habituelles, etc. Et à ce moment-là, peut-être la difficulté qu'il pourrait ressentir, c'est de tracer, de garder des documents, de garder des éléments objectifs qui montrent la bonne réalisation du cahier des charges. Mais il n'y a pas forcément de difficulté a priori par principe. Et ensuite, c'est dans le cas d'évolution ou de nouvel opérateur qui souhaite rentrer en démarche de signe officiel de qualité, où là, peut-être, il peut avoir un effort ou une évolution à mettre en œuvre.
0: Au moment où la restauration scolaire est au cœur des enjeux de transition alimentaire, les collectivités territoriales jouent un rôle déterminant pour améliorer la qualité des repas tout en soutenant les filières agricoles locales. En introduction de produits bio, développant des circuits courts et respect des contraintes budgétaires, ces évolutions reposent en grande partie sur des financements publics et des dispositifs structurants comme les projets alimentaires territoriaux. Pour mieux comprendre comment ces politiques se traduisent concrètement sur le terrain, nous avons rencontré Nassima Souissi, directrice de la restauration scolaire du département de l'Hérault. À travers cet entretien, elle détaille le rôle des aides financières, leur origine, mais aussi leur impact sur la composition des menus, l'organisation des services et les relations avec les producteurs locaux. Elle revient également sur les contraintes administratives et les arbitrages quotidiens nécessaires pour concilier qualité, coût et accessibilité des repas servis aux élèves.
2: Depuis 2022, notre département a fait le choix fort, celui d'investir dans la qualité de l'alimentation des collégiens. Concrètement, nous bénéficions d'un programme appelé « Les fruits à l'école » qui permet aujourd'hui d'introduire des produits de qualité, notamment sous signe officiel, comme les bio, les AOP, les labels rouges dans les menus. Cette aide a fortement évolué chez nous, passant de 150 000 euros à 300 000 euros aujourd'hui. Mais ce qu'il faut comprendre, c'est que nous ne sommes pas un cas isolé. À l'échelle nationale, ce programme représente une enveloppe de 32 millions d'euros par an, répartis sur l'ensemble du territoire français. Et les bénéficiaires sont eux aussi très nombreux, les collectivités locales, les collèges, les lycées, mais aussi les organismes qui gèrent la restauration scolaire. Autrement dit, en France, des millions d'élèves peuvent bénéficier de cette subvention. Moi, je dirais qu'ils servent essentiellement à valoriser les produits de circuits courts, de filières locales et des produits de qualité, à faire connaître les produits en direct. En l'occurrence, nous, tout est investi dans la qualité du produit. On investit sur le bol alimentaire, nous, ce qu'on appelle le bol alimentaire, la matière première qui est proposée aux collégiens. Alors, à dire vrai, en toute transparence, sans les financements européens, nous n'aurions pas pu faire le bond entre la loi Egalim et le 75% haute qualité alimentaire proposé aujourd'hui dans les collèges de l'Hérault. La subvention a certes facilité le bond budgétaire qui était nécessaire pour proposer les produits de qualité, et en l'occurrence, ça a été le cas chez nous. Alors, lorsque vous avez un producteur local qui crée et qui investit dans un outil de production, le fait d'avoir une collectivité qui lui commande une certaine quantité de produits et de manière régulière tout au long de l'année, ça lui assure bien évidemment une rentrée fixe d'un certain montant financier. Ce qui lui permet, en l'occurrence, de pouvoir investir, de pouvoir renouveler son matériel et aussi recruter du personnel. De mémoire, en 2022, nous étions autour d'une dizaine de fournisseurs locaux qui produisaient justement certaines familles de produits pour le département. On est monté, alors bien évidemment, on est contraint par les marchés publics et il faut tout de même que les fournisseurs locaux répondent à un certain nombre de critères demandés dans nos cahiers des charges, mais on a quand même vu une évolution positive du nombre de fournisseurs d'environ 30%. Alors, pour accéder à cette aide, il y a un cadre très structuré. D'abord, il y a l'agrément. Chaque collectivité ou structure doit déposer un dossier auprès de France Agrimaire. Cet agrément est obligatoire et doit être renouvelé chaque année. Dans ce dossier, on décrit concrètement comment on va mettre en œuvre le programme, quels établissements sont concernés, quels collèges sont concernés, quels produits seront proposés et à quelle fréquence et pour combien d'élèves. Il est donc vrai que la démarche de pilotage, c'est une véritable démarche de pilotage, c'est pas simplement l'octroi d'une subvention. Ensuite, il y a le rôle clé des fournisseurs. Les produits doivent obligatoirement être achetés auprès de fournisseurs référencés par France Agrimaire. Pourquoi ? Parce que le fournisseur va s'engager à fournir des données fiables, un récapitulatif précis des livraisons, une traçabilité des produits et la preuve qu'il respecte bien les critères qualité. Cela garantit notamment la transparence sur tout ce qui structure la filière. On travaille davantage avec des producteurs engagés dans une démarche qualité, souvent locale ou régionale. Enfin, et un point très important, c'est que nous, en qualité de gestionnaire, il y a aussi une notion de période. Les programmes fonctionnent désormais en deux grandes périodes dans l'année scolaire, de septembre à janvier, puis de février à juillet. Pour chaque période correspondent des distributions, puis une demande de remboursement est déposée dans un délai de 3 mois. Cela implique une organisation très rigoureuse. Il faut planifier les menus, suivre précisément les produits servis et conserver bien évidemment des preuves, notamment des menus et les récapitulatifs fournisseurs. Ces preuves seront notamment présentées aux contrôleurs lorsqu'ils contrôlent justement le dispositif auprès des collectivités. Cette rigueur garantit aussi un objectif très concret, celui que chaque euro est bien utilisé pour améliorer l'alimentation des enfants. Je pense qu'au démarrage, c'était effectivement de grosses contraintes pour les équipes, mais ça leur a permis de structurer le fonctionnement, l'organisation des livraisons, la traçabilité, et c'est aujourd'hui un avantage. Alors bien évidemment, les consommateurs et les usagers sont très satisfaits de voir sur le self du collégien, dans le plateau repas du collégien, des produits qualitatifs, des produits circuits courts. On le mesure aussi lorsque l'on sensibilise les élèves à l'alimentation, lorsqu'on leur apprend à reconnaître des produits de qualité, chose qui se fait de manière assez régulière par les équipes de la direction de la restauration scolaire. Et puis, pour nos collectivités, ça devient un levier essentiel, celui de proposer des produits de qualité, soutenir les filières et enfin de faire de la restauration scolaire un véritable outil de santé publique. Les produits bio labellisés, je pense qu'ils sont d'autant plus compris que les élèves déjà les identifient au niveau des menus puisqu'ils sont siglés. Dans la barre de self, on a sur une certaine période identifié les produits directement sur la barre de self. Et puis aujourd'hui, les produits bio labellisés sont beaucoup plus identifiés qu'ils ne l'étaient il y a une dizaine d'années par les jeunes. Alors, je pense que le coût est une limite il faut effectivement identifier un coût important d'une part, et d'autre part les volumes qui pour nous représentent le principal frein pour les petits fournisseurs locaux. Quand on dit petits fournisseurs, c'est que les fournisseurs sont peut-être pas en capacité de fournir l'intégralité des produits qui sont commandés en termes de quantitatif. Et bien évidemment, la structure des filières qui aujourd'hui sur la région, si on se contraint à être fourni par des fournisseurs locaux, la structure des filières est aussi un des freins que l'on rencontre aujourd'hui. Peut-être dans accompagner les filières dans les réponses au marché. Aujourd'hui, les toutes collectivités publiques se doivent de pouvoir mesurer toutes les propositions d'offres alimentaires au regard de certaines contraintes cahier des charges de marché public. C'est le principal frein qui fait qu'aujourd'hui, nos fournisseurs locaux ne répondent pas à certains marchés ou répondent entre guillemets mal et du coup se font sortir de la liste des candidats potentiels pour fournir nos denrées alimentaires. Donc l'un des principaux freins serait peut-être éventuellement de faire évoluer les marchés publics à destination des petits fournisseurs qui se structurent en filière et qui essaient tant bien que mal de fournir des produits de qualité.

0: ancien président du CIVAM Bio de l'Hérault, Basile de Quiette est éleveur de brebis à Avène, où il conduit avec sa compagne une exploitation en agriculture biologique. Son parcours illustre les transformations profondes que connaît aujourd'hui le monde agricole, adaptation au changement climatique, évolution des modèles économiques et dépendance aux politiques publiques. Le réseau CIVAM Bio de l'Hérault est une association Loi 1901, créée en 1986 par des agriculteurs bio dans laquelle l'ensemble des productions agricoles locales sont représentées. Aujourd'hui, il compte environ 250 adhérents entre agriculteurs, porteurs de projets, entreprises et consommateurs. À travers son expérience et son engagement dans le réseau CIVAM, Basile de Quiette porte un regard critique et concret sur la PAC, ses dispositifs d'aide et leur rôle dans la transition agroécologique.
1: Nous élevons 150 brebis dans le nord de l'Hérault, dans les Hauts-Cantons, voilà, commune d'Avène. Quand on a repris la ferme en 2013 exactement, elle était en conventionnel et on trayait pour Lactalis. Et 2 ans après notre installation, le prix du litre de lait s'est cassé la figure. Donc il a fallu trouver des solutions. Et on venait de la vente directe. Donc on est reparti vers la vente directe. Et on en a profité pour faire le virage vers la bio. Voilà, parce qu'en fait, l'exploitation qu'on avait auparavant était déjà en bio et on souhaitait y retourner. Donc voilà, ça permettait de faire d'une pierre 2 coups. Alors d'un point de vue technique, ça n'a pas changé grand-chose. Par contre, d'un point de vue économique, oui. En fait, en réduisant la taille du troupeau, on a adapté celui-ci à l'offre fourragère. Et en fait, le réchauffement climatique va tellement vite qu'au départ, on pensait être à l'aise. Et en fait, aujourd'hui, on est juste bien, quoi. Voilà. Il ne faudrait pas qu'on descende plus bas. Économiquement, ce ne serait pas tenable. Voilà, l'autre avantage, c'est que le passage en bio amène beaucoup d'aide. Et comme c'était une technique qu'on maîtrisait déjà bien, on a pu profiter pleinement des aides pour remonter économiquement la ferme et la mettre sur des bons rails, de manière à ce que quand les aides à la conversion s'arrêtent, on ne se retrouve pas planté. Quoi. Ce qui arrive souvent chez des gens qui n'ont pas forcément l'habitude. La seule chose que j'ai peut-être éventuellement permise, c'est d'avoir une gestion un peu plus collective. Enfin, moi, c'était le but que j'avais en tant que président. Et en fait, quand je suis devenu président, il n'y avait plus d'exploitants au sein du conseil d'administration. Ils sont arrivés après. Donc du coup, l'équipe s'est constituée autour de cette idée-là. Quoi. Donc voilà, c'est peut-être à peu près la seule influence que j'ai pu avoir. Mais après, comme l'idée, c'était de toute façon d'avoir une gestion collégiale, je ne sais pas si c'est moi qui suis responsable ou si les gens qui sont rentrés ont adhéré à ça et ont donc permis à cette gestion de se mettre en place. Quoi. Bon, il y a aussi le rôle des salariés hein, qui sont très très présentes, très compétentes. Et ouais, ça, tout ça a bien collé. Quoi. L'agriculture ne peut rien aujourd'hui sans la PAC. Économiquement, ce n'est pas tenable. Il faut bien s'imaginer que sur l'exploitation sur laquelle on est aujourd'hui, plus de la moitié du chiffre d'affaires est représenté par les aides PAC, directes ou indirectes. Et donc sans ça, on ne fonctionnerait absolument pas, puisque de toute façon, notre revenu, notre bénéfice, représente à peu près un quart du chiffre d'affaires. Donc de toute façon, sans la PAC, on n'arriverait pas à fonctionner. Quoi. C'est impossible. Et notre modèle, est, en particulier dans les exploitations d'élevage, est parmi les modèles les plus autonomes vis-à-vis des aides PAC. Voilà. Alors, l'essentiel de nos aides sont découplées. Concrètement, c'est de l'argent qui nous permet d'assurer le fonctionnement de base de l'exploitation. Voilà. On touche un montant à l'hectare en fonction du type d'aide visée. Alors en fait, nous, ce qu'on a fait, c'est qu'on n'a pas voulu adapter l'exploitation à la PAC. On est allé chercher les aides qui correspondaient à notre fonctionnement. Parce que contraindre le fonctionnement d'une exploitation coûte cher. Donc si les aides ne sont pas suffisantes, financièrement, ce n'est pas tenable. Alors administrativement, y a déjà la déclaration à faire. Donc il faut être dans les temps. En général, ça tombe à un moment qui n'est pas toujours très favorable pour nous, parce que c'est au printemps, c'est le moment où on est le plus occupé. Il faut pouvoir justifier de tout ce qu'on fait, voilà, il faut justifier des terres dont on dispose, donc disposer des baux, des conventions, etc. Ce qui n'est pas toujours évident. Et après, au niveau des contraintes vis-à-vis des contrôles, par exemple, au niveau des brebis, il faut s'assurer qu'on ait toujours, que notre effectif soit justifiable à tout moment. À tout moment, l'administration va pouvoir venir sur la ferme, contrôler. Par exemple, quand une bête quitte l'exploitation, il faut notifier à l'administration dans les 7 jours que la bête a quitté l'exploitation. Et il faut que ça soit raccord avec la personne avec qui vous, à qui vous avez vendu la bête, qui elle va notifier qu'elle a rentré une bête. Et tout ça est contrôlé par l'administration. Si jamais ça ne colle pas, eh ben on vous envoie, enfin vous devenez susceptible d'être contrôlé, quoi. Parce qu'il n'y a pas que ça, on est aussi contrôlé sur les surfaces. On déclare nos surfaces, on déclare qu'on fait telle et telle chose sur les surfaces. Et il faut que quand on soit contrôlé, ça corresponde aussi bien la surface déclarée que ce qu'on fait sur la surface. Donc si c'est de l'herbe, eh ben, il faut que ça soit de l'herbe. Si c'est du maïs, c'est du maïs, etc. Enfin, nous, on a simplifié le système, on fait maintenant plus que de l'herbe, comme ça au moins les déclarations sont beaucoup plus simples. Là où ça devient difficile, par exemple, c'est... L'Europe considère qu'elle va subventionner de l'herbe, donc il faut que vous justifiez la quantité d'herbe que vous avez sur vos surfaces. Alors quand c'est un pré, bah, c'est que de l'herbe, mais quand c'est du bois ou du parcours, eh ben, il a fallu en 2015 enlever les gros cailloux, l'état de les pierriers qu'il y avait au milieu des surfaces et dans les parcours, dans les bois, justifier de ce qu'il y avait sous les arbres, parce que le satellite ne voit pas sous les arbres. Okay. Il a fallu, par exemple, pendant 2 ans, justifier de ce qu'on faisait. Et donc, on a été contrôlé. Par exemple, nous, on s'est aperçu avec mon épouse, comme on était plutôt des bons élèves, qu'on avait sous-déclaré de plus de 25%. Alors, on a gardé cette sous-déclaration. En fait, on s'est presque obligé à baisser notre revenu parce que ça nous donnait une grande libéralité au niveau des contrôles. C'est-à-dire que si on était contrôlé, on savait qu'on était dans les clous de toute façon, quoi. Mais ça veut dire aussi que chaque année, il faut bien faire attention à débroussailler les zones qu'on a déclarées pour pas qu'elles s'embroussaillent trop. Il faut bien faire les feux. Alors, par exemple, cette année, ça a été compliqué parce qu'on a eu un hiver pluvieux et j'ai par exemple pas pu faire mes écobuages en temps et en heure. Et donc, ben, je risque d'avoir surdéclaré, quoi. Alors, comme je m'étais donné de la marge, normalement, ça devrait aller, mais on vit toujours avec cette petite angoisse. Sachant que si on est détecté, parce que maintenant, c'est contrôlé par IA. Si on est détecté comme étant pas dans les clous, les aides sont bloquées. Et comme ces aides conditionnent, par exemple, en début de saison, on fait des courts termes de trésorerie pour avoir la trésorerie pour faire notre saison, mais on les nantit sur nos aides PAC. Et donc, au moment de rembourser ce court terme, si on n'a pas touché les aides PAC, on se retrouve en défaut par rapport à la banque. Voilà, et en fait, tout ça crée une espèce de stress un peu permanent, quoi, qui est très difficile à vivre, quoi. Alors, sur la zone dans laquelle on se trouve, contrairement à, par exemple, une zone comme la Bretagne ou même tout l'Ouest, on a des contraintes de plancher. C'est-à-dire que dans les zones où il y a beaucoup d'herbe, où il y a beaucoup d'eau, les gens plafonnent. On les oblige à avoir un chargement, un nombre de brebis ou de bêtes à l'hectare maximum, de manière à ce qu'on ne pollue pas trop les cours d'eau, etc. Ça peut se comprendre. Mais nous, on a le problème inverse. C'est-à-dire qu'il ne faut pas qu'on descende en dessous d'un certain plancher. Et en fait, donc nous on a un système qui est relativement intensif, on va dire. On s'oblige à avoir un certain nombre de brebis sur la surface. Mais on est à la limite du seuil, quoi. Et on sait qu'on a des collègues, par exemple, qui sont sur des zones encore plus difficiles que les nôtres, qui étaient en dessous de ce seuil. Et donc ça a impliqué chez eux des pertes de surface et des pertes de primes. Alors qu'ils sont déjà sur des systèmes très très difficiles, très tendus, quoi. Et donc, en fait, voilà, la contrainte majeure pour nous, ça a été ça, quoi. C'était bien contrôlé qu'on soit à 0,2 UGB par hectare, c'est-à-dire à peu près une brebis par hectare. Et quand vous déclarez 92 hectares, et en même temps, c'est la limite physique sur laquelle on se trouve. C'est-à-dire qu'au-delà de ça, on sait que les années de sécheresse, on risque de se retrouver en déficit fourrager grave. La première chose à faire, ce serait de véritablement réaliser la convergence qui avait été promise. C'est-à-dire qu'en fait, en 2015, quand ils ont réformé la PAC, ils ont dit, voilà, il y a des gens qui touchent beaucoup à l'hectare, plus de 300 euros à l'hectare, il y a des gens qui touchent très peu à l'hectare, dont on faisait partie, c'est-à-dire moins de 90 euros par hectare. Voilà, et parce qu'en fait, c'était un montant qui avait été institué de façon historique. C'est-à-dire que si historiquement vous touchiez, vous aviez des productions à forte PAC, comme le maïs irrigué par exemple, et bien historiquement vous aviez vous avez un fort montant à l'hectare. Ce qui fait que par exemple, des gens qui étaient en maïs irrigué, qui se retrouvaient avec 300 euros par hectare, dotés de façon historique ont abandonné par exemple le maïs irrigué, sont mis en système herbe et donc ont vraiment réalisé le jackpot. Alors ça, ce sont des gens très intelligents, je ne vais pas leur jeter la pierre, mais ce serait quand même vachement bien qu'on puisse faire la même chose chez des gens qui sont déjà historiquement à l'herbe et qui touchent des montants très faibles. Les gens qui sont historiquement à l'herbe avaient des montants qui étaient à 60, 70, 90 euros de l'hectare en moyenne, quoi. Et donc ces gens-là ont des, en fait, du coup, ont par force des revenus très bas. Et en fait, il nous avait été promis qu'on allait faire une convergence, c'est-à-dire abaisser le niveau des montants de primes hauts vers une sorte de milieu, quoi, et faire converger ceux qui étaient en bas vers le milieu. Sauf que cette convergence s'est faite très très lentement, et là on arrive à une nouvelle réforme de la PAC où on va supprimer ces systèmes. Et donc en définitive, nos montants de PAC ont augmenté. En fait, ils ont à peine compensé l'inflation. Quand on regarde avec l'inflation qu'il y a eu en 2022, ça n'a même plus compensé cette inflation. Donc fatalement, notre revenu a baissé. Dans la mesure où c'est un montant fixe, et qu'en plus on a quasiment bloqué notre système fourrager, parce qu'on pense que c'est comme ça qu'il faut qu'il soit, c'est le plus adaptatif en fait. On s'occupe beaucoup plus, nous, de développer la vente directe, puisque en fait c'est là où on a le plus à gagner d'argent. On peut développer nos marchés, je parle un peu comme un entrepreneur, mais en fait c'est exactement ça. La PAC, pour nous, c'est une espèce de base solide sur laquelle on s'appuie. On a essayé de réduire les coûts au minimum, et en fait là où on essaye de gagner, c'est sur nos marchés et donc sur la vente directe, et essayer d'avoir les produits qui rapportent le plus, etc. quoi. Donc notre système étant en quelque sorte autonome vis-à-vis de la PAC, je ne réfléchis pas à ce que pourrait être la PAC à l'avenir. Ce qui ne serait pas vrai si j'étais par exemple en bovin viande ou même en brebis laitière, vente laiterie, quoi. Donc du coup, j'ai pas trop de... Le système tel qu'il était là maintenant était quand même pas si mal avec ces deux piliers. Simplement, pour moi, il aurait juste fallu augmenter les montants des plus petites PAC, parce que ce sont ces gens-là qui ont les systèmes d'un point de vue climatique les plus résilients, c'est-à-dire en général sur des systèmes en sec et liés à l'herbe et à la production fourragère locale, quoi.
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Hola, hola a todo el mundo. Bienvenue à notre émission Son Eclectica. Cette fois-ci, je vous ai préparé un spécial argentin, des musiques avec des groupes argentins. Donc, on va commencer par BM et Mex Urtizberea avec un morceau qui s'appelle Mejores Amigos. Mais avant de l'écouter, parce que c'est la version reggae de cette chanson, je vais vous raconter un tout petit peu qui c'est ces musiciens en fait. Le chanteur argentin de musique urbaine qui a beaucoup de succès sur Spotify et qui a captivé l'équipe nationale argentine est né à Chivilcoy, en Argentine. Brian Joel Martigogne a débuté sa carrière en pleine pandémie et va posséder aussi déjà une chanson avec près de 200 millions de vues sur YouTube. Et bon, c'est sobre avant de la célébrité. Il était un maçon solitaire à faire danser les joueurs de l'équipe nationale argentine sur sa chanson « Mejores Amigos ». Et Brian Joel n'a commencé à se consacrer à la musique pendant la pandémie, en fait. Et lorsqu'il a sorti son premier single, jusque-là, il a cumulé plusieurs emplois intermittents, par exemple, depuis l'âge de 16 ans. Il a été livreur, il a été maçon. Il a été coiffeur, glacière et livreur d'eau aussi. De plus, il a joué au tennis jusqu'à l'âge de 15 ans et va participer aussi même à des tournois à Mar del Plata en Argentine. Et Mex Urtizberea, qui l'accompagne dans ce morceau, est un musicien, acteur, écrivain, chef d'orchestre et comédien argentin. Et en 80, Mex a formé un groupe appelé Mia. Et depuis le 88, il a réalisé son premier album avec son groupe La Sonora del Plata. Écoutons alors une version reggae du morceau qui s'appelle Mejores Amigos.

0: Muchas gracias, muchas gracias.
1: ¡Bene! ¡Aplauso grande! ¡Maravilloso!
2: Muchas gracias, como dit BM. Et Mex Uritz Berea. Donc, c'était le morceau qui s'appelle Mejores Amigos. Et on va continuer avec notre spécial argentin. Maintenant, on va écouter à Sol Pereira. Pereira, avec un morceau qui s'appelle Nadie te preguntó, où elle va être accompagnée encore une fois par Mex Uritz Berea et par Lito Vital. Et bon, qui c'est cette fille? Sol Pereira est une chanteuse, musicienne et compositrice argentine qui a commencé sa carrière solo au Mexique en 2009. Elle a reçu 3 nominations aux Gardel Awards pour son album Tírame Agua et pour un de ses morceaux qui s'appelle Antirreversa, et pour son album aussi qui s'appelle Resisto, dans les meilleures catégories d'albums pop alternatifs. On va écouter alors Sol Pereira avec le morceau qui s'appelle Nadie te preguntó.

Et c'était Sol Pereira avec le morceau Nadie te preguntó, que ça veut dire un peu comme personne t'a demandé ton avis. Et donc, on va continuer avec notre spécial argentin. 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On va continuer alors avec notre spécial argentin, argentine. Donc avec une chanteuse qui s'appelle La Delio Valdés Yvonne Guzmán. La Delio Valdés, populairement connue comme LDV, est un groupe de cumbia créé en 2009 à Buenos Aires, en Argentine. Ils ont remporté le prix Gardel de meilleur album de musique tropicale pour l'album Sonido Subtropical 2018. Il s'agit d'une coopérative de musiciens et son répertoire va combiner les sobres originales du groupe avec leurs propres arrangements. Ils vont faire des arrangements des cumbias appartenant au recueil aussi des chansons populaires, incorporant des ressources d'autres genres liés à la tradition andine, par exemple du nord-est de l'Argentine. Mais ils vont aussi mélanger un peu de reggae, le rock, la salsa ou le jazz. Et ça va donner vraiment un style à la fois traditionnel, mais actuel. Yvonne Guzmán, qui va participer avec eux dans ce morceau, est une auteure, compositrice, interprète et actrice colombienne. Elle est surtout connue pour être membre du groupe féminin argentin Bandana. Elle a également joué le rôle de Inés dans la version argentine de la comédie musicale Hairspray. Écoutons alors La Delio Valdés et Yvonne Guzmán avec un morceau qui s'appelle Inocente.

J'espère que vous savez bien danser avec le groupe La Delio Valdés et avec l'excellente voix de Yvonne Guzmán avec le morceau qui s'appelle Inocente. Et on continue depuis l'Argentine. Maintenant, on va écouter un peu de reggae avec Banu Pied. Lui, il est français en fait. Qui chante une chanson Roca Down et qui est dédiée à l'Argentine. Banu Pied, nom d'un artiste, enfin c'est son nom d'artiste, mais lui s'appelle Jean-Christophe Dorado. Bon, c'est un peu moins Jean-Christophe. Né en 1980 à Annecy, est un auteur, compositeur, interprète, chanteur et musicien de reggae soul français. Et il s'est fait connaître grâce à ses prestations dans le métro parisien, en fait. Il participe à de nombreux festivals comme le Solidays ou encore Reggae Sans Ska. On va écouter alors Banu Pied avec Rock Down.

On est en train d'écouter Va-nu-pieds avec le morceau qui s'appelle Rock It Down et qu'il a enregistré en Argentine. Et comme on est en train de vous faire un spécial argentin, on va écouter maintenant quelqu'un que vous connaissez sûrement très bien qui s'appelle La Yegros. La Yegros, qui en fait habite ici à Montpellier, de son vrai nom, Mariana Yegros, est une chanteuse originaire de Buenos Aires, capitale de l'Argentine. Et elle chante notamment le chamamé et la cumbia que ses parents ont amené de la province de Misiones, où ils sont nés avant de s'installer à Buenos Aires. On va écouter alors de La Yegros un tout nouveau morceau qu'elle a fait qui s'appelle « Bailarine ».

0: Vous écoutez Radio Divergence 93.9 et on vient d'écouter La Yegros avec le morceau qui s'appelle Bailarine. On va continuer avec un spécial des musiques faites par des Argentins. Maintenant, on va écouter à Emmanuel Jorvillor et aussi un groupe qui s'appelle Banda Los Chinos avec un morceau qui s'appelle Llámame. Emmanuel Xavier, Javier, Emmanuel Javier Jorvillor est un chanteur argentin connu pour faire partie du groupe Ilia Curiaki et les Valderramas avec son ami Dante Spinetta. Et quand Emmanuel avait un an et demi ou deux, ses parents se sont séparés et son père est parti vivre en Europe. Il n'a jamais rencontré son père biologique qui est deux fois à l'occasion des tournées européennes avec le groupe des Ilia Curiaki en 96 et 2017. Et plus tard, sa mère a épousé le photographe Eduardo Marti, avec qui elle a fondé une famille. Eduardo Marti était photographe et avait vécu à Seattle, aux États-Unis, dans les années 60, où la rumeur court qu'il était un disciple de la star des arts martiaux orientaux Bruce Lee, en fait, à l'Institut John Fan Kung Fu. Donc, on va écouter Emmanuel Jorvillor et Banda Los Chinos avec le morceau qui s'appelle Llámame.
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0: creo que es como lo mínimo para hacer sonar esa, la canción, ¿no? En una versión así acústica.
1: C'était Emmanuel Horvilleur et Bandalochinos avec un morceau qui s'appelle Yamame. Si je le prononce à l'argentine, c'est Yamame. Donc, et bon, c'est pour vous dire qu'on est en train de faire un spécial argentin. Et on va écouter maintenant un groupe qui s'appelle Bandalochinos, qui est un groupe de pop indie argentin formé en 2009. Et bon, la presse les a comparés à Phoenix, Virus, Sweater et ABBA. Donc on va écouter de Bandalochinos le morceau qui s'appelle Vámonos de viaje. Vamos.

Vámonos de viaje. Et oui, partons en voyage avec Banda Los Chinos. Et on va continuer avec notre spécial. Je dis spécial et je sais que ça déteste. Enfin, c'est pas chouette de dire en français spécial, c'est spécial. Je crois, je sais pas. Mais bon, on va continuer avec notre spécial argentin avec Julien Cartoon, qui est un acteur, chanteur, comédien et scénariste argentin qui est issu d'une famille d'artistes. Son père est le dramaturge et metteur en scène Mauricio Cartoon. Sa mère est l'actrice Mónica Esteves et sa sœur est écrivaine. Il fait ses débuts comme acteur à l'âge des 10 ans dans la pièce Animal

0: C'était Julien Cartoon avec le morceau « Mil horas ». Et maintenant, on va continuer avec notre spécial argentin et on va écouter Los Auténticos Decadentes, qui est un groupe très très vieux, un groupe de rock alternative argentin qui est formé en 86 par Chucho, Nito et El Francés. Et ils vont être accompagnés dans ce morceau qu'on va écouter, qui s'appelle « Amor ». Avec la chanteuse, ils vont être accompagnés par la chanteuse Mon Laferte, qui est Mon Laferte, parce qu'elle s'appelle normalement Norma Montserrat Bustamante Laferte, et qui est une chanteuse et auteure-compositrice mexico-chilienne, née en 83 à Villa del Mar. On va écouter alors le morceau qui s'appelle Amor, avec Los Auténticos Decadentes et Mon Laferte. Je vous invite a danser.
1: Bueno, queridísimos, para la próxima canción tengo el placer de presentarles desde Chile a la señorita Mon Laferte.

Yeah. C'était Los Auténticos Décadentes et Mon Laferte avec le morceau qui s'appelle Amor. Et on va finir notre émission qu'on a préparée avec des morceaux argentins, avec, bon, on va finir un peu plus philosophiquement, avec Fito Páez, qui s'appelle, bon, Rodolfo Fito Páez, qui est né à Rosario en Argentine, qui est un chanteur de rock, compositeur, pianiste et réalisateur argentin, et je dirais même poète, parce que vraiment, bon, après, si vous ne parlez pas l'espagnol, c'est compliqué, mais sincèrement, si vous pouvez aller chercher la traduction des paroles, c'est vraiment profond, c'est super chouette. C'est un mec très intelligent et en plus très profond. On va écouter alors Fito Páez pour se dire au revoir, ou plutôt à la prochaine, à Son Ecléctica. Et le morceau s'appelle Al lado del camino et je vous invite à nous écouter tous les jours, Radio Divergence tous les jours, mais surtout aussi le mercredi à 15h ou le samedi à 16h pour que vous écoutiez l'émission et n'hésitez pas à continuer à nous soutenir. Et donc, on se dit au revoir. Merci beaucoup, Tom, pour la partie technique. Comme toujours, c'est toujours un plaisir de pouvoir partager ce moment avec toi. Donc, on va écouter Fito Páez avec Al lado del camino.

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6: Bonjour et bienvenue à tous et toutes dans Allume la science, l'émission qui vous branche chaque semaine sur l'actualité des laboratoires de l'université et de ses partenaires. 3 minutes, c'est 180 secondes. C'est le temps nécessaire pour effectuer un brossage de dents efficace, cuire un œuf à la coque, appliquer un ciment à prise rapide, parcourir un mile pour le Marocain Hicham El Guerrouj, détenteur du record du monde depuis 1998. C'est également le temps nécessaire pour battre 185 fois pour un cœur en bonne santé, infuser un thé vert, avoir un rapport sexuel jugé satisfaisant par le français moyen, ajouter 2 minutes, douche comprise, pour écouter Bruce des Pink Floyd ou pour manger 21 hot dogs pour l'américain Joey Chestnut, lui aussi détenteur du record mondial. Enfin, 3 minutes, c'est le temps nécessaire pour résumer sa thèse. C'est en tout cas la règle du concours Ma thèse en 180 secondes organisé chaque année en France depuis 2014. Le principe est simple, exposer sa thèse en 3 minutes chrono à partir d'une seule et unique diapo et devant un public profane. L'humour y prend souvent une grande place, tout comme les références à la culture populaire. En 2025, c'était Jérémy De France, doctorant UM au Centre d'écologie fonctionnelle et évolutive, qui avait conquis le public montpelliérain avec son imitation de la mésange. Cette année, l'université ne ramène pas le premier prix, mais peu importe, nos invités sont bourrés de talents et de connaissances et nous n'allions certainement pas nous priver de vous les faire connaître. Avec nous en studio, Jacinta Nabi et Charles Sanctorum. C'est comme ça qu'on prononce vos prénoms à tous les deux et vos noms ?
7: C'est ça.
6: Oui. Bonjour et bienvenue dans Allume la science à tous les deux, on est ravis de vous recevoir. Alors, Charles, vous réalisez votre thèse au laboratoire Transvimi pour recherche translationnelle sur le VIH et les maladies infectieuses. Et avec vous, nous allons parler de caca, mais pas n'importe lequel, c'est ça ?
7: Des cacas de singe, de grands singes, précisément.
6: Ça a tout de suite beaucoup plus de classe. Jacinta, vous avez remporté le troisième prix du jury avec un pitch sur cette thèse que vous réalisez au LMGC, le laboratoire de mécanique et de génie civil. En deux mots, le génie civil, c'est peut-être pas très clair pour tout le monde, alors qu'est-ce que c'est ?
8: Alors, le génie civil, ça englobe la construction des bâtiments, des ponts, et y compris des pontons, du coup.
6: Très bien. Allume la science, vous avez le programme, c'est parti.
9: Chargement de l'engin terminé. Nous sommes à 0 moins 60 secondes. 59, 58, 57, 56, 55...
6: Alors, la première question qu'on se pose tous, c'est « Êtes-vous fous ?» La thèse, c'est un travail titanesque et on sait que la préparation de ce concours, ça prend du temps. Qu'est-ce qui vous a motivé, Jacinta ?
8: Alors, pour moi, personnellement, c'est d'apprendre à vulgariser sa thèse, surtout en recherche, dans tous les domaines. En tout cas, faire connaître son sujet à tout public, c'est vraiment important. Et aussi, avoir un peu plus confiance en moi, c'était mon objectif, oui.
6: Objectif accompli ?
8: Ah, accompli. Tout contente.
6: Charles, qu'est-ce qui vous a motivé ?
7: Je vais rejoindre un peu ce que Jacinta a dit. Donc oui, le premier objectif, c'était de pouvoir vulgariser sa thèse et donc de pouvoir faire comprendre à un grand public qu'est-ce que la recherche et quel est notre travail de recherche. Mais aussi de pouvoir... C'était un petit défi que je m'étais lancé, puisque c'est vrai que parler devant un public et expliquer, être à l'aise et maîtriser un auditoire, c'était pas quelque chose que je me sentais légitime et de pouvoir faire, et je pense que l'exercice a été
6: accompli. Aussi. Ouais. On vous écoutera tous les deux un peu plus tard.
10: Alors, c'est pas du tout de l'impro, cette présentation, pardon, c'est un travail de préparation énorme que ça vous a demandé. Est-ce que vous pouvez nous raconter un peu comment ça s'est passé ? Est-ce que vous êtes coaché pour mettre tout ça en place ? Qu'est-ce qui s'est passé pour vous, Jacinta ?
8: Oui, on avait une formation de 3 jours avec 3 coachs exceptionnels. Ils sont vraiment complémentaires. Donc, on a bien vu le avant et après la formation. Ils ont bien géré. Donc, et pendant ces formations, on a travaillé sur nos pitchs. Il faut que ça soit logique pour que ça soit compréhensible à tout le monde. Et aussi, on a appris comment les transmettre au public, c'est-à-dire la manière dont on les parle, on les présente devant public. Par exemple, ce que je m'en souviens toujours, c'est qu'il faut faire du silence pour capter le public.
10: Et vous, Charles, comment ça s'est passé ? Est-ce que, par exemple, dans votre labo aussi, vous avez été accompagné pour faire cette préparation ?
7: Alors justement, enfin, accompagné, oui, on a été, enfin, j'ai été soutenu par mes directeurs de thèse et mes collègues aussi, puisque c'est vrai que dans le labo, il n'y a personne qui avait fait le concours MT 180, donc c'était
10: la première fois pour
7: Transville. C'était la première dans le laboratoire, ouais. Donc ils m'ont bien encouragé, puisque je l'ai fait aussi avec une autre collègue du labo, Nered. On était deux du labo à le faire cette année. Et oui, la formation était très riche. On avait vraiment des coachs, chacun sa spécialité, et ils nous ont donné le plus de conseils possible pour réussir cet exercice. Donc à la fois sur la vulgarisation, la posture, la communication non verbale et le choix des silences. Et c'est vrai que ça, c'est quelque chose qui nous a été bien répété. Et l'importance de poser et pas aller trop vite, et vraiment le silence. Ouais,
6: c'est ça. Alors, ça reste un concours dans un contexte où on déplore souvent qu'il y ait beaucoup de compétition dans la recherche. Là, c'était quoi l'ambiance du concours cette année? Il y a une bonne connivence entre les candidats, ou alors ça se tire la bourre? Comment ça se passe?
7: Je pense que Jeanne sera d'accord avec moi.
8: Oui, bon, moi, c'est vrai que c'était... Bah, de base, c'est un concours. Mais après, moi, avant de monter sur scène, je ne l'ai pas pris comme un concours. Moi, je me suis dit, mon avantage, c'est de vulgariser ma thèse, c'est-à-dire de faire comprendre mon sujet à tout public. Donc, moi, je gagne si les publics, quand même, ont capté quelque chose. Donc, je pense que, comme j'ai eu le troisième prix du jury, je veux dire, donc, je pense que j'ai quand même réussi. Ouais.
6: Pareil, même sensation.
7: Je suis assez d'accord. Ouais. Ouais. C'était une compétition, mais c'était aussi... l'amusement avant tout, et c'est ça qui a primé, quoi.
6: Alors, on va vous écouter maintenant, et on commence par vous, Jacinta Nabi.
8: Le soleil, le sable, le bruit des vagues, l'odeur de la crème solaire. Ça donne envie, non? Malheureusement, la mer, pour les personnes à mobilité réduite, est encore inaccessible. Et là, vous vous dites, mais les pontons existent déjà. La personne traverse la dune sur un tapis, monte sur une rampe, avance sur un ponton, puis descend seule, grâce à un ascenseur. Oui, mais non. Car la loi littorale interdit toute structure permanente sur la plage. Donc le ponton doit apparaître l'été et boum, disparaître l'hiver. Mais il lui faut des supports solides, sans gros travaux et sans abîmer l'environnement. C'est là que j'entre en scène. J'ai cherché, j'ai réfléchi et puis... Eureka! Et si on utilisait des pieux vissés? Ce sont des grandes vis plantées dans le sol grâce à une ou plusieurs hélices. Planter une vis, c'est facile. Trouver la bonne taille pour qu'elle tienne en mer, voilà le vrai défi. Parce qu'on est bien d'accord que le but n'est quand même pas de faire du surf involontaire. Jusqu'à présent, les études portaient surtout sur des pieux tirés vers le haut dans de sol sec. Or, dans mon cas, le ponton appuie dessus dans de sable gorgé d'eau. Alors, une question se pose. Comment calculer la bonne taille de pieux? J'ai commencé par identifier ce qui influence le plus sa résistance. Pour cela, j'ai testé des pieux à petite échelle avec différents nombres d'hélices, diamètres, profondeur, espacement. Avec une machine mécanique, je les ai poussés puis arrachés dans un bac de sol sec puis rempli d'eau. Résultat, plus les hélices sont profondes et larges, plus le pieux tient bien. Mais ce n'est pas tout. J'ai ensuite placé les pieux contre une paroi en verre pour voir ce qui se passe dans le sol quand ils sont chargés. Et là, surprise, le sol ne bouge pas au hasard. Pour un pieu à une hélice, le sol se mobilise en format de cône autour de lui. À plusieurs hélices, les proches travaillent ensemble, les éloignés, chacun pour soi. Alors, grâce à ces essais, j'ai enfin proposé aux ingénieurs géotechniques des formules simples pour calculer la taille des pieux selon le type de sol. Et la mer s'ouvre à tous. Alors, la prochaine fois que vous serez à la plage, regardez l'horizon. Pensez à un ponton façon meuble IKEA, montable et démontable, solide grâce à ma vis magique.
11: plouf pour tout le monde.
10: Déjà bravo pour cette présentation qui nous emmène directement sur la plage avec mise en scène crème solaire, bruit des vagues, etc. Et avant de rentrer un peu dans le détail de votre thèse, est-ce que vous pouvez nous expliquer un petit peu, comme vous l'abordez rapidement, les obligations légales quand on veut faire une construction sur la plage? Vous parlez de loi littorale, elle dit quoi?
8: Oui, merci déjà pour ce beau souvenir. La loi littorale dit qu'en fait, il est interdit de construire quelque chose de structure permanente sur la plage. Donc, il faut que notre structure, le ponton, doit être montable et démontable, donc seulement installé en période estivale.
10: C'est le meuble IKEA.
8: C'est le meuble IKEA, oui.
6: Alors, donc là, on va parler effectivement d'un ponton qui permet donc aux personnes en situation de handicap d'accéder à la mer. Il en existe déjà aujourd'hui ou pas?
8: Oui, ça existe dans l'IRS. À l'IRS, oui. Mais le problème, c'est que c'est une structure permanente. Donc, or que la loi littorale dit que c'est interdit. Donc, la spécificité de notre ponton, c'est plutôt le meuble IKEA pour que ça soit installé seulement en période estivale.
6: Alors, à quoi il ressemble? Vous pouvez nous expliquer un petit peu à quoi ça ressemble? Un ponton classique ou
8: Oui, c'est un ponton classique. C'est comme un quai, en fait. Ce sera comme un quai. Alors, la personne en mobilité réduite va traverser la dune avec un tapis et après monter sur une rampe. Et après, ce sera comme un quai dans les ports. Et aussi, et là, il y aura un ponton, non, pas un ponton, mais il y aura un ascenseur qui vont les mettre en toute autonomie, faire descendre dans l'eau.
6: Okay. Ouais. Alors, c'est la seule application sur laquelle vous travaillez. Donc, on va revenir dans le détail, vous travaillez sur les vis. C'est la seule application, ou alors ça peut être n'importe quelle application à partir du moment où c'est quelque chose d'amovible dans le sable?
8: Alors, la vis, là, on l'a utilisée pour le ponton d'accès en mer, mais aussi ça peut être utilisé avec des structures légères. Il y a des bâtiments, il y a aussi des entreprises qui travaillent sur ça d'ailleurs. En ce moment, et on peut aussi, c'est plutôt des bâtiments structures légères, oui.
10: Alors, on va se pencher un peu plus sur la vis, parce que c'est la partie de votre travail qui était la plus spécifique. Mm-hmm. Est-ce que vous pouvez nous les décrire, ces fameux pieux vissés, ils font quelle taille, ils sont en quel matériau, par exemple?
8: Alors, c'est en acier, et la taille, en fait, ça varie vraiment en fonction des charges appliquées dessus, Alors, c'est vraiment variable en fonction de la taille dessus, donc je ne peux pas trop dire quelle taille exactement. Mais par exemple, pour moi, dans mon cas, environ notre ponton, après à calcul, donc on a eu 1 mètre de profondeur et environ 20 cm de diamètre d'hélice. Et ça peut être encore un peu plus grand, ça dépend des ouvrages. En fait.
10: Sur la grande vis quand même.
8: Oui, c'est ça.
10: Et vous dites dans la thèse, planter une vis, c'est facile, c'est pas si facile que ça. S'il y a eu besoin de faire une thèse dessus, il y avait un défi à relever là-dessus?
8: Oui, le défi à relever, c'est plutôt... Moi, je suis dans une condition de sable gorgé d'eau, alors que les études actuelles sont plutôt sur des sables secs. Et aussi, surtout en France, par exemple, il n'y a pas encore des normes qui permettent exactement comment calculer ce genre de vis. Donc, c'est pour ça qu'on a fait une étude là-dessus.
6: Ouais. Et vous parlez de pieux hélicoïdal. Je reviens un peu sur la description, parce que alors, moi, j'imaginais une grosse vis comme ça, là, un truc justement IKEA. Ça veut dire quoi, pieux hélicoïdal?
8: En fait, on appelle pieux hélicoïdal parce que c'est comme un pieux classique, mais après, il y a des hélices autour qui rajoute un peu plus de portance par rapport au pieu classique, en fait.
6: Ouais. Alors, vous expliquez que vous avez fait des expériences, évidemment, donc pour trouver la bonne taille. Mm-hmm. Des expériences à petite échelle, vous nous les décrivez, ces expériences? Ça avait l'air dur, en tout cas.
8: Oui, on a fait des expériences à petite échelle, du coup, des questions économiques, parce que notre objectif, c'est de voir d'abord, en premier, paramètre géométrique est le plus influent sur la résistance du pieu, c'est-à-dire quel diamètre a d'hélice, est-ce que c'est le diamètre ou bien est-ce que c'est la profondeur du pieu, par exemple, qui met plus de portance, qui permet d'avoir un peu plus de portance. Donc, sur ce, il faut faire beaucoup de variations géométriques. Il faut varier plusieurs géométries de pieux, je vais dire. Et donc, c'est pour ça qu'on a fait à petite échelle. Et comme notre objectif, en fait, c'est pour supporter le ponton. Et le ponton, c'est une charge qui comprime le pieu au-dessus. Et aussi avec, avec l'effet de la houle et tout, donc ça peut aussi engendrer un effet de traction qui peut tirer le pieu vers le haut. Donc, c'est pour ça que pendant mes études en laboratoire, on a fait des essais en comprimant le pieu, du coup, pour simuler la charge vraiment en réalité, et aussi en faisant tirer le pieu vers le haut, c'est-à-dire la traction.
12: Donc, c'est dans des gros bacs de sable que vous faites ça ?
8: Alors, pour moi, on a utilisé un petit aquarium de 30 x 30 cm et avec 25 cm de hauteur. Donc, oui, c'était à petite échelle, 1 sur 8 par rapport à la réalité.
10: Alors, dans une autre expérience, vous avez aussi placé vos pieux contre une paroi en verre pour observer comment bouge le sol. Qu'est-ce que vous avez constaté et en quoi ça vous a aidé pour la construction des pontons ?
8: Alors, donc sur ce, en fait, notre objectif à la fin, c'est de proposer des formules de calcul de la taille du pieu. Donc, sur ce, on a besoin de voir qu'est-ce qui se passe vraiment dans le sol. Donc, avec mon premier essai pour voir les paramètres géométriques influents, on a utilisé un pieu, des pieux pleins, c'est-à-dire avec le plein diamètre de pieu. Mais cette fois-ci, on a coupé le pieu en deux. Donc, on a plaqué le demi-pieu, du coup, cette fois-ci, sur la paroi en verre. Et on a fait la mise en charge, c'est-à-dire on a comprimé le pieu et aussi tiré vers le haut et pour voir comment bouge le sol. Et là, sur ce, on a vu que lors de la mise en charge, le sol se bouge et forme c'est en forme de cône autour de l'hélice. Donc, cette forme-là nous a permis de proposer des formules de calcul du pieu à la fin. Après.
12: Parce que c'est ça, du coup. Donc, l'enjeu de votre thèse, c'est de finalement de donner après aux ingénieurs des formules qui vont, eux, leur permettre de calculer la bonne taille, c'est ça ?
8: Oui, c'est ça. Oui. Et là, ça varie en fonction de la charge au-dessus, bien sûr, et aussi en fonction du type de sol. Parce que ce n'est pas pareil, justement, quand le sol est mouillé, gorgé d'eau, et aussi si le sol est sec. Parce que, en fait, c'est comme on construit des châteaux de sable à la plage. Quand le sable est trop sec, donc il n'y a pas le château de sable, et avec un petit peu d'eau, on a le château parfait, et trop d'eau, le château s'écroule. Donc, c'est ça.
12: Alors, grâce à votre thèse, est-ce qu'on va voir des pontons émerger sur les plages de France ?
8: Oui, j'espère. Là, on est en train de chercher un financement pour une dernière expérience à l'échelle réelle, à la plage. Donc, après ça, normalement, oui, espérons que la mer s'ouvre à tous.
12: Merci beaucoup, Jacinta. Alors, on va passer à vous, Charles Sanctorum. C'est Sanctorum ou Sanctorum ?
7: Sanctorum.
12: Sanctorum.
7: Ouais.
12: Merci. Alors, pour ce concours, vous vous êtes fait le porte-voix d'une chose molle à l'odeur désagréable. C'était osé. On vous écoute.
7: De la matière brune, un peu molle, une odeur désagréable. Oui, je suis une crotte. Mais pas n'importe laquelle, une crotte de gorille. Pour vous, je ne suis peut-être qu'un simple déchet, mais pour Charles, un doctorant, je suis une véritable encyclopédie biologique. Au laboratoire, il possède d'ailleurs toute une collection de mes semblables, venant aussi bien de chimpanzés et de bonobos, deux autres espèces de grands singes. Ce qui fait de lui probablement le seul collectionneur de crottes à Montpellier. Bon. Ce n'est pas la collection la plus glamour du monde, je vous l'accorde. Mais croyez-moi, elle est passionnante. Parce que dans ma matière se cachent des pages entières d'informations biologiques. Des informations sur l'histoire de celui qui m'a laissé là, son patrimoine génétique, ses derniers repas. Et surtout, les virus qui vivent avec lui. Des virus qui peuvent le rendre malade et parfois infecter les humains. Parce que oui, les grands singes sont vos plus proches cousins. Et entre cousins, on partage parfois plus que les repas de famille.
13: La pandémie du sida en est un exemple marquant. Et ce n'est pas un cas isolé, loin de là. Puisque des humains continuent à s'aventurer dans l'habitat qui m'a donné vie, au cœur des forêts tropicales africaines. C'est là que j'entre en scène. L'équipe de Charles m'a récupéré dans la forêt et va maintenant m'emmener dans son laboratoire pour décrypter les indices laissés par les virus que je renferme. Il récupère l'ADN présent dans ma matière et le séquence pour lire lettre par lettre le génome des virus qui s'y cachent. Et croyez-moi, je suis très bavarde. En seulement un an, grâce à moi et mes copines crottes, Charles a déjà identifié 14 familles de virus différentes. Des virus qu'on pensait uniquement humains, comme celui de l'hépatite A ou de l'herpès, infectent aussi les grands singes. Mais Charles ne s'arrête pas là. Il compare l'ADN de ces virus avec ceux qui vous rendent malade aujourd'hui. Il identifie leurs ressemblances, leurs différences, et il peut estimer si certains de ces virus pourraient un jour arriver jusqu'à vous. Alors je sais, il y en a certains d'entre vous qui se disent peut-être « Mais l'Afrique, c'est loin d'ici. L'histoire racontée par une crotte de gorille ne nous concerne pas vraiment. » Pourtant, dans un monde où l'on peut voyager d'un continent à l'autre en seulement quelques heures, un virus peut parcourir la planète bien plus vite que vous ne l'imaginez. C'est vrai, je ne suis ni brillante, ni parfumée, et je n'ai clairement pas l'air très intelligente. Mais avec Charles, je suis peut-être l'un des meilleurs moyens de repérer la prochaine pandémie avant qu'elle ne commence. Et en même temps, de protéger la santé des grands singes qui, eux, disparaissent peu à peu des forêts. Finalement, lui et moi, on forme une bonne équipe, vous ne trouvez pas ?
10: Alors Charles, nous sommes ravis de recevoir le seul collectionneur de crottes à Montpellier. Et déjà, est-ce que vous pouvez nous parler un petit peu de cette collection et nous raconter un peu votre chasse aux crottes dans la forêt ? Comment ça se passe ?
7: Alors moi personnellement, j'ai jamais encore mis les pieds sur le terrain en Afrique centrale pour ramasser les crottes. En fait, ma thèse se fait dans le cadre d'une étude pilote, donc c'est-à-dire c'est des échantillons qui proviennent d'anciens projets, donc collectés depuis une bonne vingtaine d'années, hein, notamment sur les projets qui ont été menés pour déterminer l'origine du VIH. Et donc on en a entre 10 et 20 000 qui sont stockés dans le laboratoire.
12: Je vous rappelle que votre directrice de thèse, c'est Martine Peters.
7: C'est ça, Martine Peters, oui. Et donc, des échantillons qui ont permis de détecter, de trouver l'origine du VIH, donc là, sont réutilisés pour permettre, est-ce qu'il n'y aurait pas d'autres virus qui pourraient aussi circuler, infecter les grands singes et avoir un risque d'être transmis à l'homme.
12: Alors justement, vous le rappelez, on partage beaucoup avec les grands singes. Je crois qu'avec le chimpanzé, c'est entre 96 et 98% de notre ADN, quelque chose comme ça. Ouais. On a donc on est potentiellement la cible des mêmes virus. Vous avez parlé du sida. Peu de gens savent qu'effectivement, le sida atteint également les grands singes. Mmh. On peut s'attendre à partager quel autre virus avec eux ?
7: Alors justement, là, c'est en partie... Bon, il y a déjà des études qui ont été menées, pas dans les mêmes conditions, plutôt chez des animaux captifs. Mais... on a potentiellement une partie de nos virus qu'on retrouve aussi chez les grands singes. Il n'y a pas que le VIH, mais il y aurait aussi d'autres virus. Et j'ai montré que il y a des virus comme par exemple les herpès virus qu'on retrouve aussi chez les grands singes et qui peuvent nous infecter, mais aussi des virus comme les hépatites B, les hépatites A, qui seraient aussi présents chez ces animaux et qui les infectent.
10: Alors, vous avez fait du séquençage pour trouver les virus, justement, mais comment est-ce que vous avez procédé ? Parce que c'est des virus qui, finalement, pourraient nous infecter, nous aussi. Est-ce que vous avez des précautions particulières que vous prenez en laboratoire pour faire le séquençage ?
7: C'est ça, oui. En fait, donc, avant de récupérer l'ADN directement, en fait, ces échantillons, ils sont traités en niveau de type 3, donc confinement de type 3. C'est-à-dire qu'en fait...
12: Ça veut dire Charlotte sur chaussures, blouse, masque, la totale, les lunettes, quoi.
7: On nous voit plus, on nous reconnaît plus. C'est ça. Et donc, en fait, on inactive tous les virus, c'est-à-dire qu'on conserve seulement leur patrimoine génétique, l'ADN, pour faire simple, mais ils n'ont pas de potentiel, ils ne peuvent pas nous rendre, enfin, être dangereux pour nous, donc ils sont inactivés. Et à partir de là, on va en fait filtrer, c'est-à-dire récupérer juste l'ADN, l'ARN, et à partir de là, on travaille sur ces échantillons filtrés, où il n'y a que le matériel génétique qui est présent, et on travaille sur ça, et donc il n'y a pas de risque réel à partir de là. À partir où cette étape-là est passée, le risque est éliminé, en fait.
12: Alors, des virus, vous en avez repéré 14, c'est ça ?
7: Oui, 14 grandes familles de virus, c'est ça.
12: 14 ouais. familles de virus.
7: Oui, 14 okay, familles.
12: Plus. Et alors, donc, vous les comparez aux virus humains. Et comment on fait ça, en fait ? C'est une sorte d'arbre généalogique des virus ?
7: Oui, c'est un peu ça, en fait. Donc, à partir des virus... Donc, en fait, on a une banque de données génétiques qui est internationale, dans laquelle différents chercheurs, différents laboratoires du monde entier, dès qu'ils séquencent un virus, le mettent sur cette banque de données. Et donc, à partir de tous ces virus qui sont présents dessus... On vient les comparer en menant des analyses donc phylogénétiques qu'on appelle, c'est-à-dire qu'on va comparer notre virus avec toute la diversité qui est connue de ce même virus, et ça nous permet d'estimer un risque, une proximité, et après un risque, et essayer d'évaluer un risque de transmission à l'homme.
10: Alors, on comprend toute la dimension préventive dont vous avez parlé, pour repérer des potentiels virus qui seraient dangereux pour l'homme, mais vous parlez aussi de la dimension vétérinaire. Les grands singes peuvent aussi être atteints par ces virus, être malades. Est-ce qu'on peut les protéger ? Est-ce qu'on peut, par exemple, les vacciner ? Est-ce que ça existe, ça ?
7: Alors, la vaccination, je n'ai pas beaucoup de connaissances à ce sujet. Je pense que ça reste assez complexe, puisque c'est des animaux qui sont menacés d'extinction. D'ailleurs, on a, depuis une vingtaine d'années, une diminution drastique des communautés de chimpanzés, de bonobos et de gorilles en Afrique centrale. Et donc on limite le maximum le contact avec l'homme, donc il me semble qu'on ne met pas en place de vaccination de ce type là avec piqûres, etc. Ça serait trop dangereux déjà de se rapprocher d'eux, et ça générerait du stress pour ces animaux. Donc voilà, de ce que je sais, oui, c'est la vaccination, je ne pense pas qu'elle a été mise en place à grande échelle, ces animaux là en tout cas de cette manière là
12: Alors, on est en pleine actualité des virus en ce moment, notamment Ebola qui refait une flambée, au Congo, si je me souviens bien. Ouais. Est-ce que Ebola, par exemple, ça a été repéré déjà chez les animaux ou pas ?
7: Ah oui, oui. Il y a eu ces 20 dernières années plusieurs épidémies d'Ebola qui ont même décimé des gorilles, des chimpanzés. Et oui, ça a été décrit, et avec des mortalités qui sont aussi importantes, comme on peut décrire chez l'homme. Oui.
12: Et surtout, vous, sur les virus que vous avez identifiés, est-ce qu'il y a des virus qui sont justement à surveiller avec une possible transmission à l'homme ?
7: Alors, le plus possible, on essaie de surveiller. Là, c'est aussi la démarche de ma thèse, c'est de surveiller des virus qu'on pourrait penser qui ne sont pas dangereux, mais avec des potentielles mutations et des adaptations à l'homme, ils pourraient être aussi potentiellement pathogènes et dangereux pour l'homme. Mais il y a des virus qu'on parle beaucoup, comme Ebola, le Mpox aussi, la variole du singe, où c'est des virus pour lesquels on n'a pas encore complètement bien compris les chaînes de transmission et les origines. On n'a pas encore trouvé les espèces réservoirs qui seraient, même si on soupçonne pour Ebola la chauve-souris, mais on n'a pas encore de preuves réelles que c'est la chauve-souris qui serait l'espèce à l'origine de ce virus. Voilà, ces virus-là ont quand même ce qu'ils sont mortels, très mortels. Donc on a un intérêt sur ces virus-là, mais on essaye, là, en tout cas aussi en partie dans le cadre de ma thèse, essayer de s'intéresser à d'autres virus pour lesquels on n'a pas beaucoup de connaissances dans la littérature et dans la bibliographie, et qui pourraient aussi potentiellement un jour être dangereux pour l'homme.
12: Alors, l'émission est passée à une vitesse incroyable en votre compagnie. On vous remercie beaucoup, c'est déjà fini. Bonne chance pour la suite. Vous soutenez quand, très rapidement, tous les deux ? Vous êtes en quelle année ?
7: Moi, je soutiens fin l'année prochaine, fin okay. 2027.
8: Moi, j'ai soutenu l'année dernière, okay. Du coup.
12: Ah, mais oui, c'est donc bien pour ça que tu es dans l'exposition des docteurs.
8: C'est ça.
12: Très bien. Eh bien, merci encore d'être venu dans Allume la Science, et bonne chance pour la suite. Allume la Science, c'est fini pour aujourd'hui. Un grand merci à Bruno Bertrand pour la réalisation de cette émission. On se retrouve la semaine prochaine. D'ici là, restez branchés.
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2: Amis auditrices et amis auditeurs de Racontez-nous votre Montpellier, bonjour. Aujourd'hui, je vous propose de faire un tour en Russie, de mieux comprendre ce qui s'y passe. Ceci à l'occasion d'une série d'expositions, de projections et de rencontres-débats organisées à Montpellier avec l'intitulé « Résistance russe » au pluriel, de dépit en espoir. Pour nous en parler d'authentique et juste voix, j'ai invité deux Russes qui habitent à Montpellier. Alors, chers auditeurs et chers auditeurs, vous comprendrez que comme ils ont famille et amis en Russie, ils ne sont pas présentés par leur nom. Nous les appellerons donc Polina et Sergueï. Sergueï et Polina, merci d'avoir répondu à notre invitation. Polina, vous êtes étudiante à l'Université Paul-Valéry, vous vivez à Montpellier depuis 2023. Pourquoi avez-vous quitté la Russie et pourquoi vous êtes-vous installée à Montpellier?
6: J'ai décidé de quitter la Russie après le début de la guerre en 2022. J'ai compris que d'abord, je n'étais pas d'accord avec ce qui se passe. Oui, et j'ai compris aussi qu'il n'y a pas d'avenir pour les jeunes parce qu'il n'y avait pas beaucoup de possibilités de s'exprimer pour travailler. Donc, j'ai décidé de poursuivre mes études en Europe.
2: Voilà. Et donc, en France, et Montpellier, bon, il y a une raison particulière qui vous a conduit dans notre ville.
6: C'était un peu par hasard, bon. À vrai dire. J'ai déjà appris le français en Russie. Donc, bien sûr, je postulais aussi en France. Et j'ai trouvé un programme intéressant à Montpellier. Et j'étais prise. Voilà.
2: Très bien. Et alors, vous-même, Sergueï, vos parents ont émigré en 1990. À Montpellier, vous y avez été collégien et lycéen. Ensuite, vous êtes éloigné avant de revenir à Montpellier en 2018. Alors, d'abord, pendant votre jeunesse, quel lien avez-vous avec la Russie à l'époque, hein, quand vous étiez collégien ou lycéen?
7: Alors, pas grand-chose. Je ne suis pas retourné en Russie. Donc, de mon émigration, enfin, l'émigration de mes parents qui a eu lieu en 1990, alors que c'était encore l'URSS, depuis, je n'étais pas retourné en Russie jusqu'à l'âge de 30 ans. On me l'avait fortement déconseillé.
2: Oui.
7: Notamment, tout est lié à la guerre. C'était le fait de ne pas devoir être à faire de service militaire avec la guerre de Tchétchénie qui avait fait rage quelques années auparavant. Et je n'y suis retourné que en 2014 pour me marier et en 2013 pour faire mon passeport en vue de me marier.
2: Ah d'accord, donc c'était un choix personnel, mais qui vous a conduit quand même à vivre pendant 4 ans donc en Russie à ce moment-là.
7: Non, je suis retourné très ponctuellement.
2: Ah non, c'est un aller-retour quoi.
7: Voilà,
2: un simple aller-retour.
7: Je me marie et je reviens.
2: Voilà, mais c'était quand même une manière de relancer vos racines en quelque sorte. Oui, oui.
7: Je suis venu en touriste.
2: Voilà, d'accord.
7: Quasiment en touriste. Ouais, en touriste français,
2: pays,
7: avec donc quelques notions de racines, mais franchement, ne pas y avoir habité depuis l'âge de 10 ans, c'est pas. Enfin,
2: ça fait beaucoup.
7: J'ai presque pas. Il y avait même presque pas de comparaison avec la manière dont les choses étaient avant, parce que ça avait tellement changé, et il y a tellement longtemps que j'y avais pas été, que bon, j'ai pas trop fait le recoupement avec la Russie de l'avant.
2: Alors, pourquoi êtes-vous revenu vivre et travailler à Montpellier?
7: C'est encore une affaire de famille, c'est notre fille qui est née, et je me suis installé proche de mes parents, dans le même quartier quasiment. Donc voilà, c'était un choix familial.
2: L'un et l'autre. Alors, avant que vous nous parliez des résistances russes, bref détour comme d'habitude dans cette émission, à votre tour d'apporter votre part au portrait de la ville, brossé collectivement par mes invités, par petites touches successives, semaine après semaine. Alors, Polina, quel est le lieu de Montpellier auquel vous êtes particulièrement attachée et pourquoi? Qu'est-ce que vous aimez dans notre ville?
6: Oui, je dois dire d'abord que quand je suis arrivée à Montpellier, c'était un peu compliqué pour moi parce que je n'étais pas habituée aux villes comme ça. Je n'ai jamais habité au sud, j'ai grandi dans une ville industrielle, donc rien à voir avec Montpellier. Donc j'essayais de chercher quelque chose qui pourrait me rappeler de ma ville natale. Ouais. Et finalement, c'était le quartier des Rives du Lez, parce que j'ai grandi à côté d'une rivière. Et donc j'ai une relation particulière
2: avec les fleuves et les rivières.
6: Avec les fleuves, voilà. Donc je me sens très bien à côté des rivières.
2: Dans les balades, dans la belle saison,
6: oui,
2: au bord du Lez. Et vous-même, Sergueï, votre lieu d'élection?
7: À Montpellier même, bon, il se trouve que je suis mobile, donc Montpellier c'est aussi sa situation par rapport à la région, je joue beaucoup autour, des escapades, des balades, mais à Montpellier même, les parcs, je fais un peu de course d'orientation, et je suis d'accord avec les Rives du Lez, plutôt la partie nord, près du zoo et le domaine du Méric. J'ai quelques souvenirs donc, liés à ce parc qui était, même à une période de chaleur, c'était très ombragé, c'est agréable.
2: Très bien. Bon, ceux des auditeurs qui ne connaîtraient pas, il peut y en avoir, seront donc incités à aller voir de ce côté-là. Pour le moment, quand on a aux plus fortes chaleurs, il y a de l'ombre, ce qui n'est pas le cas partout. Alors je vous propose maintenant de parcourir donc, ce programme de diverses manières. Résidence russe de dépit en espoir. Alors, espoir, on comprend, mais pourquoi dépit dans le titre de ces rendez-vous ?
7: Alors, dépit, c'est une mélange de colère et d'impuissance, et c'est un peu notre état d'esprit en tant qu'opposition russe pour avoir donc failli de certaines manières, ne pas avoir pu empêcher ni la dictature ni la guerre en tant que communauté, malgré tous les efforts qu'ont pu faire les politiques d'opposition et donc leurs supporters, les activistes et ceux qui ont placé un certain espoir dans cette politique-là. Voilà, malgré tout, on essaye de rebondir sur ça, sur cette histoire d'échec et d'avoir des espoirs d'avenir pour une Russie européenne, humaniste, apaisée.
2: On va essayer d'y revenir. Alors l'objectif de cette série d'événements, on va les parcourir, c'est un hommage à Alexeï Navalny et à tous les Russes.

0: Des Ukrainiens pendant la première année de la guerre, et puis au premier anniversaire de la guerre, les leaders de SOS Montpellier Ukraine nous ont encouragés à créer notre propre rassemblement, donc une unité qui serait à même d'organiser des manifestations sur la place publique, de communiquer en tant que Russe sur le sujet donc du soutien à l'Ukraine. Et donc, on a commencé à faire ça avec une grande manifestation en avril 2023 pour le premier anniversaire du massacre de Boutcha, du retrait des troupes de la région de Kiev. Et depuis, on a fait quelques manifestations spontanées lors des grands massacres, grands bombardements commis par l'armée russe. Et aussi, on a un peu étendu notre domaine d'activité au sujet des prisonniers politiques en Russie, avec des séances d'écriture de lettres aux prisonniers, et par rapport à la personne d'Alexei Navalny jusqu'à son assassinat en 2024 et jusqu'au jour d'aujourd'hui, avec donc cet événement qui lui est en partie dédié.
1: Alors, deuxième association, celle qui vous apporte son appui et ses capacités, elle s'appelle Russie Liberté. Quelques mots pour dire ce que c'est, cette association, puisque bon, elle a pris une part déterminante dans la composition et la mise en œuvre du programme.
0: Alors c'est le contraire des Russes avec l'Ukraine. C'est une grande association qui existe de longue date et qui n'a pas attendu la guerre pour expliquer aux Français par tous les moyens possibles les problèmes de la Russie de Poutine. La mise en place de la dictature, les problèmes avec les libertés de presse, les tribunaux injustes, etc. Beaucoup de participation d'interventions à la radio, à la télé, des forums de plusieurs jours avec beaucoup d'intervenants tous les ans.
1: C'est une plateforme très active,
0: hein, voilà,
1: mais d'information sur la situation en Russie. Et de mobilisation ou d'appui, aux oppositions. Ça peut se résumer comme ça, oui.
0: Voilà, il y a plusieurs dimensions. Donc la sensibilisation du public français au problème de la Russie actuelle, à l'état des choses, et aussi donc d'entraide aux communautés russes expatriées. Ça c'est surtout d'actualité depuis le début de la guerre. Et Russie Liberté participe aussi aux initiatives ukrainiennes, un peu de la même manière que nous le faisons à Montpellier, donc avec une participation commune à des manifestations, des défilés à Paris, prise de parole.
1: D'accord. Voilà. Très bien. Alors, je l'ai dit, bon, cette série de rendez-vous qu'on va regarder constitue un hommage à Alexei Navalny. Alors, c'est un nom qui n'est pas inconnu des Français, mais je crois que ça vaut la peine que brièvement, Sergueï nous disait qui il était, quel rôle il a joué jusqu'à sa mort. Et peut-être au-delà, d'ailleurs, dans la lutte contre le pouvoir actuel.
0: Alors, Alexei Navalny, au départ, c'est un homme politique russe. Il était avocat. Son activité politique n'a pas tout de suite été au niveau national. C'était son credo, c'était la lutte contre la corruption. Ça a commencé très petit, genre les nids de poules sur les routes, et donc la qualité des routes, la centralisation de cette information-là. Et plus ça allait, plus il avait la carrure d'un homme politique présidentiable. Et c'est à l'occasion des élections présidentielles de 2017-2018 qu'il a véritablement qu'il est monté en puissance, lui et donc ses supporters, parce qu'il a créé un proto-parti politique dans chaque grande ville de Russie avec un QG. Et donc c'est là que le régime de Vladimir Poutine a vu ça comme un danger. Ils ont fait pression, donc il n'a pas pu vraiment enregistrer ni sa candidature ni le parti politique, mais c'est le vrai parti d'opposition qui a fait apparition à ce moment-là, et Alexei Navalny qui était donc un fer de lance de l'opposition pour avoir créé ça, pour avoir visé la présidence. Ça reste historiquement donc l'homme et le mouvement qui se sont le plus rapprochés d'être une réelle opposition au régime.
1: Alors donc il y a une tentative d'assassinat, voilà. Et ensuite et un donc, assassinat.

0: Voilà. Ensuite, dans les années qui ont suivi.
1: Et ensuite, donc, la fin intermédiaire de l'histoire à l'heure qu'il est, c'est qu'il a été empoisonné à l'agent neurotoxique Novichok pendant une campagne électorale en 2020. Et il a atterri en convalescence dans une clinique de Berlin. Et il a mené. Une enquête improbable sur la manière dont il avait été empoisonné.
0: Depuis l'Allemagne, donc.
1: C'est ça. Ils se sont débrouillés pour avoir les informations. Du fait de la corruption extrême du régime poutinien, on arrive à avoir certaines informations.
0: Mais en mettant un peu d'argent là où il faut, on a des infos de bonnes sources qui permettent de décrypter les mesures ou les méthodes de répression.
1: Exactement. Donc, avant de rentrer en Russie, parce que donc il est effectivement rentré en Russie pour y être incarcéré, il a publié cette enquête, et cette enquête a été ensuite documentée sous forme de film, oscarisé en 2023 par Daniel Roer. Je m'avance un peu pour dire que dans ce cycle événementiel qu'on est en train d'organiser à Montpellier, le 27 mai prochain,
0: il y a ce rendez-vous autour de ce film. Prochain, on fera en sorte d'en parler film. De manière plus précise, mais oui. c'est une pré-annonce.
1: Et voilà, juste une petite phrase pour dire que donc il avait été empoisonné une deuxième fois fatalement en 2024, le 16 février, dans une colonie du Grand Nord russe.
0: Alors, une colonie, c'est un centre de détention. Hein,
1: c'est pas une colonie
0: de vacances.
1: Colonie pénitentiaire. Voilà, c'est le contraire d'une colonie de vacances. Voilà, donc c'est le Nelson Mandela russe, sauf qu'il est mort.
0: Alors, et vous, alors, Paulina, pour une jeune russe comme vous et pour vos amis, qu'est-ce qu'était Navalny ? Bon, moi, vous êtes quitté la Russie, qu'est-ce qu'il représente pour vous ?
2: Oui, pour moi, c'est en fait, c'est quelqu'un qui a réussi à sensibiliser aux politiques, les grands publics, parce qu'il faut savoir sur la Russie qu'il y a beaucoup de gens qui sont coupés des sources d'informations importantes. Et ça vraiment dépend du milieu d'où tu viens.
0: Bien sûr.
2: Si tu comprends la politique, si tu es au courant des événements qui se passent. Et donc, par exemple, moi, quand j'ai grandi, je n'étais pas du tout du milieu activiste ni universitaire. Donc, je n'étais juste pas au courant de tout ce qui se passe. Et même la compagnie de 2018... les boycotts, les protestations sur la rue de Navalny, à ce moment-là, je ne savais pas que ça existait.
0: Mais vous étiez toute jeune, vous aviez quoi
2: J'étais déjà, c'était ma première année à l'université, j'étais
0: ans,
2: à Moscou,
0: ouais.
2: Et je n'étais pas au courant que ça se passe dans les rues de Moscou.
0: Ouais.
2: Ça peut sembler absurde, mais c'était comme ça. Mais quand même, après, dans 2020, 2021, déjà après son arrestation, j'ai compris que les gens commencent à manifester, les gens commencent à participer, même ceux qui, avant, n'étaient pas du tout engagés politiquement.
0: Voilà, c'est-à-dire que peu à peu, bon, l'information peut circuler, bon, mais par des voies diverses, et pas, bien sûr pas les voies officielles ou la propagande des médias qui sont en soutien de Poutine, mais il y a eu cette espèce d'infusion, je dirais, dans la société russe. Alors, regardons maintenant ce programme qui nous attend. Alors, cette série de rendez-vous, elle a commencé en fait lundi dernier, 18 mai, avec notamment la projection d'un documentaire ou russien, d'un débat. Deux mots là peut-être pour dire un peu quelle était l'ambiance. Alors, j'indique que cette série de rendez-vous, pour la plupart, ont lieu à la Maison des Relations Internationales. Vous savez, c'est au bout de l'Esplanade, là, c'est un hôtel particulier, donc du 18 mai au 28 mai prochain. Alors, premier rendez-vous, le 18 mai, quelle était l'ambiance, quel était le ton, est-ce que le cycle a été lancé?
1: On avait une belle ambiance de salle comble. Donc deux journalistes qui étaient avec nous grâce au soutien du Club de la Presse ont pu donc nous entretenir donc sur ce film qui relate justement les élections présidentielles de 2017 et 2018 et comment donc les activistes se retrouvaient face à la pression des forces de l'ordre. Et aussi donc le journaliste Paul Gogo qui nous a parlé de la Russie de maintenant, Paul Gogo qui a été donc journaliste du côté russe qui a chroniqué le début de l'invasion en 2022 du côté russe, de manière assez improbable. Parce que donc il tolérait sa présence et il ne voyait pas donc au-delà, enfin du second degré de ses publications, et il pensait qu'il faisait qu'il servait le régime de Poutine en faisant la propagande de l'invasion avec ses documentaires. Donc on a parlé un peu de ça avec aussi un membre de l'équipe de Navalny qui pendant la campagne présidentielle de 2017-18 travaillait dans une des petites villes russes et qui maintenant continue à s'occuper à garder un contact avec ces villes-là en vivant à Montpellier. Dans l'immigration.
0: Qui est toujours actif et engagé.
1: Voilà, qui relaye un peu l'information depuis l'étranger jusqu'aux habitants de sa ville natale, ses compatriotes de la ville. Donc qui continue à travailler pour la Russie de l'après en restant en contact avec ses électeurs potentiels, disons.
0: Très bien. Alors maintenant, on va se pencher, Paulina, vers les expos photos. Il y en a deux, là, qui sont présentées jusqu'au 28 mai. À la Maison des Relations Internationales. La première s'appelle Russians Against War, la seconde Artists Against the Kremlin. Alors, quelques mots de présentation de ces images et de ceux qui les ont réalisées, là, Paulina.
2: Oui, je vais vous corriger un peu. Donc, on a deux expositions photos, une à l'intérieur de la salle de la MRI, l'autre dans le jardin.
0: Ouais.
2: Et aussi la troisième expo, Artists Against Kremlin, les artistes contre le Kremlin. C'est une exposition artistique avec les œuvres d'art.
0: D'accord.
2: Voilà, donc... d'abord avec les artistes contre le Kremlin, c'est une partie du projet de la collectivité Prometheus qui réunit les artistes critiques russophones qui s'opposent à la guerre et à la dictature.
0: Ils sont à l'étranger, pour certains
2: oui,
0: sont en Russie.
2: Ils sont
0: voilà.
2: tous émigrés.
0: C'est une espèce de réseau d'immigrés, d'artistes ou de créateurs qui s'appelle Prometheus. On voit l'image.
2: Il n'y a pas que des artistes russes, il y a aussi les Ukrainiens et les Biélorusses, par exemple. Et donc, Prometheus a pour l'objectif de créer des expositions, des plateformes pour donner la voix à ces artistes et leur permettre d'exposer leurs œuvres. Donc, maintenant, ils ont presque 5000 œuvres dans leur collection et on a eu de la chance d'avoir une petite partie à Montpellier. Qui est exposé à la MRI. Voilà. Après, la deuxième partie de la salle, c'est les photos des manifestations russes après 2022 dans plusieurs villes de l'Europe et du monde. Donc, c'était les manifestations contre la guerre et contre le régime de Poutine. Et dans le jardin de la Maison des Relations Internationales, on a une autre exposition qui s'appelle « Remember Navalny ». Donc, en mémoire de Alexei Navalny, ce sont les photos de Yevgeny Feldman, un photographe et photojournaliste russe connu qui a travaillé avec plusieurs médias, etc. Et il a suivi Navalny.
0: Ah, ça raconte son parcours.
2: Oui, il a suivi Navalny. Pendant son parcours politique, voilà.
0: Très bien. Alors ça, j'ai dit que celle-là est visible jusqu'au 7 juin, les deux autres le 28 mai, donc il y a encore du temps dans les jardins là, de la Maison des Relations Internationales pour voir cette expo. Et alors, dernier grand rendez-vous, bon, le final, là, qui a lieu dans le mercredi 27 mai à 18h30, salle Rabelais, donc sur l'esplanade, pas très loin de la Maison des Relations Internationales, avec notamment la diffusion d'un long métrage de Daniel Roer, il a été évoqué, donc, qui s'appelle Navalny, alors qu'il veut bien nous dire un mot de ce film, peut-être Sergueï, et puis bon, on précisera quelles sont les personnes qui accompagneront cette projection lors de cette soirée du 27 mai. Sergueï.
1: Donc voilà, c'est un film qui a gagné à l'Oscar du meilleur documentaire en 2023. C'est donc un metteur en scène qui s'est rapproché de Navalny pendant sa convalescence et qui a suivi de très près l'enquête que Navalny et son équipe ont menée depuis cette convalescence sur les circonstances de l'empoisonnement. Et donc c'est En plus, donc, cette histoire est agrémentée, bien sûr, de quelques confidences de Navalny sur ses convictions politiques, sur le début de sa carrière de politicien et donc comment il est rentré en Russie et comment il a été immédiatement interpellé, incarcéré et donc jusqu'à sa mort n'est plus sorti de prison.
0: Donc un long métrage de manque d'idées.
1: C'est un long métrage d'une heure quarante qui commencera à 18h30 donc au centre Rabelais le 27 mai et qui sera suivi d'un échange avec Olga Prokopieva, directrice de cette fameuse association Russie Liberté,
0: la plus grande
1: association qui sensibilise à les Français qui leur présente sous plusieurs formes ce qui se passe en Russie. Et aussi à l'avocate russe Olga Mikhailova qui a défendu Alexei Navalny pendant très longtemps.
0: Une des avocates, voilà. Ou avocats, parce qu'il y en a eu plusieurs. Oui.
1: C'est ça. Sur la fin, après son empoisonnement et son retour en Russie, c'est d'autres personnes qui ont commencé à défendre Alexei Navalny pour les multiples procès qu'il a eu déjà en étant incarcéré, mais pendant les années, disons, entre 2017-2018 et 2020, c'était surtout donc Olga Mikhailova qui a suivi Alexei pendant cette vraiment la période la plus intense de sa carrière politique, à partir du moment où il a été candidat à la présidence et où le régime a vraiment commencé à faire pression sur lui.
0: Donc ça c'est bien parce que bon, on va avoir quand même bon un témoin ou même un acteur, une actrice, je dirais, de cette période qui viendra témoigner à Montpellier, je le répète, le 28 mai. Alors, pour avoir des informations sur ces différents rendez-vous, chers auditeurs, je vous invite à aller voir du côté du site internet de Russie Liberté. C'est tout simple, c'est russie-liberté.org.
1: Oui.
0: Et il nous reste quelques petites minutes. Alors, je le dis aux auditeurs, on avait prévu d'aborder un certain nombre de points pour donner à comprendre ce qui se passe en Russie, mais on va quand même aborder au moins quelques-uns ou les plus importants de ces thèmes autour de, bon, le sujet principal d'aujourd'hui et de ces rendez-vous-là, ici à Montpellier. Qu'est-ce qu'on peut dire de où en est la répression contre les opposants? Quelle forme prend-elle ces derniers temps? On a le sentiment, vu de France, que ça s'est plutôt durci ces derniers temps. Et puis on parlera notamment, peut-être Paulina, qu'est-ce qu'il en est, notamment des réseaux sociaux, comment les gens arrivent à communiquer, tant bien que mal, dans un contexte de blocage ou de contrôle très fort sur ces espaces d'expression que sont les réseaux sociaux. Alors peut-être un petit panorama rapide de quel est, je dirais, l'état de la répression et des différentes formes d'atteinte sous différentes formes. Je pense par exemple à la militarisation de l'éducation qui frappe directement, je dirais, pas simplement des opposants actifs ou des militants, mais une bonne partie de la population russe.
1: Mmh. Oui, vous l'avez dit, le maître mot, c'est durcissement. Donc le début de la guerre a un peu ouvert beaucoup de possibilités au régime pour imposer son autorité.
0: Oui, parce qu'il y a un certain nombre de règles, de lois et autres qui ont durci le dispositif répressif.
1: La propagande va de mal en pis, les répressions aussi. Je prétends pas faire un panorama détaillé, mais une image que je voudrais en donner, c'est que un an avant la guerre, avant l'invasion totale de février 2022, je me disais, mais jamais Poutine il va arriver à construire une Corée du Nord, il s'y prendrait trop tard, il a la soixantaine passée, il va jamais pouvoir le faire. À moins de commencer une guerre, parce que ça, tu peux
0: si
1: tu peux faire
0: beaucoup d'analyses
1: choses.
0: Le disent, c'est la guerre comme seule solution.
1: C'est un catalyseur, voilà, catalyseur de toute cette pseudo-idéologie militariste. Après, bon, c'est il c'est c'est quand même beaucoup trop tard pour consolider ces choses-là, parce que jusque en 2022, quasiment, à Moscou ou même dans les autres villes, les gens avaient accès à Internet, ils avaient accès à toutes les, tous les bienfaits de la civilisation occidentale, et leur mettre un mur digital, tout couper Internet et beaucoup de services auxquels donc les communautés des villes russes étaient habituées, ça va pas le faire, quoi. Donc on sent que la société le prend très mal, c'est ce défaut de confort soudain, et donc les gens, malgré les difficultés qu'ils ont à dire leur opinion sans être réprimés, ils ont quand même ce besoin profond de dire que quelque chose ne va pas, que ça allait jusqu'ici, oui, et que maintenant ça ne va
0: donc
1: plus.
0: Donc une espèce de fond souterrain, je dirais, pas toujours exprimé, voilà, publiquement. Alors, Paulina, de votre côté, bon, ça n'a rien à dire à propos des réseaux sociaux, mais on sait qu'ils sont très importants, notamment pour les gens de votre génération. Alors, comment ça se passe? Est-ce que des gens peuvent les utiliser? Sinon, pourquoi? Et comment vous-même arrivez-vous à communiquer avec vos amis qui sont en Russie avec les contraintes qui pèsent sur l'usage de ces réseaux sociaux?
2: Oui, il y a le même processus que les pouvoirs essayent de couper les gens du réseau mondial d'Internet, etc. Donc plusieurs messengers sont interdits, tels que WhatsApp, Facebook, Instagram, etc. Donc maintenant, les gens sont obligés d'installer les VPN ou utiliser d'autres services pour avoir l'accès sur YouTube ou d'autres...
0: Par d'autres voies, par le satellite ou autre.
2: Oui, pour contourner les blocages. Et il y a aussi un messenger russe officiel que les pouvoirs essayent de forcer sur les gens. Et il y a beaucoup de problèmes avec la sécurité des données, etc. Et en fait, beaucoup de gens résistent et n'utilisent pas ce messenger. Et voilà, installent le VPN, trouvent les moyens pour quand même accéder à Internet.
0: Voilà, donc on voit ces formes, disons, de résistance, hein, pour employer un mot fort. Alors, on arrive au terme de cette émission, mais si on peut prendre, si l'un de vous peut rebondir sur ma dernière question... Est-ce qu'il y a les germes d'un espoir en Russie, au-delà des difficultés, du durcissement, de l'inquiétude, de possible même dégradation plus grave encore de la situation? Est-ce que voilà, il y a place pour un avenir qui serait un peu plus radieux si ce
1: plus ça dure, plus ça sera difficile de construire après.
0: Ouais.
1: Mais l'état actuel des choses, ça donne quand même une lueur d'espoir. Il y a donc les continuateurs, je dirais officiels de l'opposition russe, qui sont pour la plupart exilés. Mais il y a aussi, de manière assez improbable, en Russie, beaucoup de d'acteurs individuels qui, tout en étant restés en Russie, se permettent de dire certaines choses sans pour l'instant être poursuivis en justice. Il y a un parti, donc une dame en Russie, Ekaterina Dounsova, qui suit un peu le même parcours qu'Alexei Navalny, alors qu'il est, en ayant une centaine de... en ayant des difficultés, forcément, elle n'est pas dans le même contexte, elle ne sera plus jamais admise, ne serait-ce qu'à même essayer de faire une campagne présidentielle, mais ni à former son propre parti, mais elle a donc plusieurs centaines de milliers de sympathisants, d'enthousiastes, et donc c'est quelque chose dans lequel les gens se reconnaissent, et le moment venu, il y aura, je pense, une synergie entre les forces politiques dormantes à l'intérieur du pays et les forces de l'immigration qui auront fait un effort pour maintenir un contact et un lien avec ceux qui sont restés.
0: Très bien, ben je vous remercie de cette participation et d'avoir fait cet effort de synthèse pour qu'on retombe sur nos pattes. Merci à chacun de vous et chers auditeurs. À la prochaine.
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1: Mon frère, c'était un assassin qui travaillait avec la lame. 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
8: Bonjour à tous, bienvenue dans ce nouvel épisode de Terrain Vague. Aujourd'hui, j'ai la chance de recevoir l'artiste L'Atlas, dont j'aime beaucoup le travail, donc ça c'est plutôt cool. Bonjour Julie.
9: Salut.
8: Bienvenue dans Terrain Vague. Je profite en fait du passage de L'Atlas dans l'atelier de Franck Noto, en résidence pendant une semaine, à l'occasion d'une exposition dont tu vas nous parler. Pour faire ce nouvel épisode avec toi. Justement, avant d'aborder un petit peu ton parcours, ta carrière, qu'est-ce que tu fais dans cette résidence? Qu'est-ce que tu es venu faire ici?
9: Je suis venu voir Franck Noto.
8: Ouais.
9: Parce qu'on est en train de réaliser une exposition à quatre mains pour Add Down, qui va avoir lieu le 12 février 2026. Et d'habitude, on avait déjà fait ça une fois, et d'habitude, on travaillait chacun dans notre atelier.
8: Ouais.
9: Et on s'envoyait les pièces et on bossait chacun de notre côté, quoi. Et c'est vrai que là, vu son nouvel atelier, et puis c'est quand même plus pratique, on échange plus, on peut aller plus loin dans les techniques en bossant ensemble qu'en bossant chacun de notre côté. Okay. Quoi, voilà.
8: C'est ce que vous aviez fait pour l'expo chez Arcane, du coup, vous étiez envoyé les œuvres?
9: Tout à fait, lui avait fait la première passe, tout son travail d'abord, et ensuite il nous avait envoyé. Moi j'avais. Voilà, mais là ça permet, par exemple. C'est comme un jeu où quelqu'un commence et l'autre finit, mais là, le fait d'être ensemble, ça fait que lui peut aussi faire une troisième couche.
8: Okay.
9: Par exemple, sur les petites qui sont là, d'habitude, ce serait moi qui les aurais peintes juste à la bombe en aplat, et là, c'est lui qui revient avec ses dégradés en dernier.
8: Okay.
9: Donc, voilà, c'est un cadavre exquis, mais voilà, c'est bien parce que on peut, soit c'est lui qui commence, soit c'est moi, mais le fait d'être ensemble, ça a plus de souplesse pour le processus de création. Quoi.
8: Et ça vous permet d'explorer aussi d'autres...
9: On est en train, on n'avait pas fait l'autre fois de... Ce système de transparence, ni le système que ce soit lui qui peigne avec ses dégradés à l'intérieur de la lettre.
8: Mm-hmm.
9: Bon voilà, à chaque fois on explore une nouvelle série.
8: Bon du coup, j'en profite pour donner rendez-vous aux gens qui nous écoutent à la galerie Add Down, qui est rue du Plan de l'Olivier, si je ne me trompe pas, en plein centre-ville de Montpellier, pour voir l'expo. Du coup, comme j'ai l'habitude de faire avec les artistes que je reçois, j'aimerais bien en savoir plus sur ton parcours. Comment tu es arrivé là où tu es aujourd'hui? Bon, j'ai jeté un petit coup d'œil à ta biographie, mais si tu peux nous dire, est-ce que, comme beaucoup d'artistes de ce milieu, tu viens toi aussi du graffiti?
9: Oui.
8: Et comment tu as fait la transition vers ce que tu fais aujourd'hui?
9: Oui, je viens du graffiti, mais même un peu plus en amont, dans mon histoire, avant même la rencontre avec le graffiti. Mon grand-père paternel, qui lui était libraire et éditeur de livres d'art, son meilleur ami, c'était Jean Cortot. Et Jean Cortot, c'est un des premiers peintres à avoir intégré la lettre dans la peinture.
8: Okay.
9: Si bien quand j'étais petit et que j'allais chez lui dans sa maison, c'était rempli de Cortot. Et il y avait déjà un peu cette sorte de proto-écriture. C'était pas tout à fait lisible, mais un peu dans la continuité de l'écriture automatique ou du lettrisme, des gens comme Henri Michaud, ou de Gotex, enfin moins de Gotex, mais voilà donc. Déjà petit, j'avais été impressionné par ces toiles-là.
8: Okay.
9: Et puis, évidemment, donc moi je suis né en 78, donc quand j'avais 12-13 ans, c'était le début des années 90, donc l'arrivée du hip-hop français, le début du hip-hop français à Paris, enfin en France, c'était vraiment l'année où IAM, NTM et Solar ont sorti leur premier album, donc en 91. Et là j'avais 13 ans, et donc c'était vraiment... l'explosion du graffiti à Paris, quoi, tu vois. Voilà. Et il y avait cette continuité, ce que je retrouvais, quoi, ce
8: travail de la lettre.
9: Le travail de la lettre et même du signe, quoi. Parce qu'évidemment, nous, il y a ce truc de la lettre, du lisible. Mais comme vous avez pu voir dans mon boulot, maintenant, ça devient illisible. Donc, c'est entre la lettre et le signe, quoi. Voilà. Donc, ces choses-là m'avaient déjà imprégné inconsciemment par ce que je voyais dans ma famille, chez mon grand-père, plus spécifiquement. Et ensuite, voilà, de retrouver ça dans la rue, Voilà, après ta question, c'est comment j'ai
8: oui, comment t'as opéré, ouais, voilà, comment à un moment donné t'es passé de la pratique de graffiti à, ben, finalement, à faire ce que tu fais aujourd'hui, mais en passant, j'imagine, par peut-être une transition déjà sur mur, de manière vandale ou pas, j'en sais rien, et la pratique en atelier qui aujourd'hui est très prégnante.
9: Ouais, ouais. Alors, bah, c'est vrai que moi, dans les années 90, bon, pour être tout à fait sincère, j'étais mauvais en dessin pur, pas très bon coloriste. Donc très vite, c'est la calligraphie pure, quoi, le geste pur qui m'a intéressé, vraiment, notamment spécifiquement le noir et blanc. Mm-hmm. Et donc voilà, mais très vite, j'ai dû m'intéresser. C'est vrai que nous, on était déjà la deuxième fournée, j'ai envie de dire, du graffiti. Il y avait déjà, bon, John Bando, enfin, tous ceux qui avaient déjà 15 ans de plus que nous, qui étaient déjà des légendes à Paris. Donc on arrivait, c'était un peu dur de pouvoir rivaliser avec ces mecs-là qui étaient un peu nos légendes vivantes. Mais, mais qui nous avaient légué cette énergie.
8: Qui avait ouvert la porte, quoi.
9: Qui avait ouvert la porte, déroulé le tapis rouge. Non, mais je veux dire, bon, c'est vrai que nous, on n'a pas eu ce truc de la old school, de devoir faire le bélier, quoi.
8: Ouais, c'est sûr.
9: Mais tout de suite, fallait trouver aussi des moyens, des styles, des discours qui étaient différents, puisque sinon on allait un peu répéter ce que disait nos grands frères.
8: Oui, refaire la même chose, bien sûr.
9: Et moi, très vite, je me suis intéressé à la calligraphie pure. À la typographie latine, et puis à la calligraphie arabe, et puis calligraphie orientale. Et très vite, j'ai pris des cours au début à Paris, au comptoir des écritures avec Hassan Massoudi. Et après, je faisais mes études à Toulouse, 98-99, d'histoire de l'art et d'archéologie.
8: Okay.
9: Et au bout de la deuxième année, bon, j'ai arrêté mes études, mais là, je suis parti au Maroc rencontrer un calligraphe avec qui, voilà, qui lui m'a vraiment formé de manière à la calligraphie traditionnelle.
8: Ok.
9: Et ensuite, l'année d'après, je suis parti au Caire rencontrer un calligraphe qui lui travaillait plus sur la calligraphie arabe géométrique, qui s'appelle Mounir Al-Shahalani, qui est un calligraphe et artiste connu aujourd'hui. Et voilà, c'est en m'imprégnant de ça. Après, je suis parti en Syrie, puis ensuite au Japon et en Chine. Pendant 7 ans, je partais chaque année 3 à 6 mois.
8: T'as fait le tour du monde en calligraphie, quoi.
9: Ouais, mais avec des allers-retours. Ouais, c'était pas d'un seul coup, quoi. Je dirais, c'est en l'espace de 7 ans. Je partais chaque année dans un pays. Je restais de 3 à 6 mois.
8: Ok.
9: Et à la fois en voyageant, dans un mode de découvrir le monde, puisque l'Atlas, c'était aussi l'amour des cartes, etc. Mmh. Donc, il y avait s'imprégner de différentes cultures, de différentes zones du monde, mais à chaque fois focus quand même sur la calligraphie, sur la lettre, sur le signe, voilà. Et puis c'est en 2001 que j'ai fait mes premières toiles, où là j'ai commencé à synthétiser tout ça dans ma tête et à ressortir ce qu'on voit aujourd'hui, c'est-à-dire une écriture atlasique, on peut dire entre guillemets, mais dans le sens universel, c'est-à-dire que je venais puiser donc tous les codes de la calligraphie orientale pour les réinjecter dans la typographie occidentale, d'où ce truc de l'atlas, quoi, d'une sorte d'unité, quoi, d'espéranto calligraphique.
8: Ouais.
9: Ça c'était un peu le concept de base. Et après, évidemment, avec cet héritage du graffiti, d'utiliser son nom comme matière première à une œuvre.
8: Oui, parce que finalement, aujourd'hui, on habitue notre œil, est-ce qu'on peut retrouver les lettres, l'atlas dans tes toiles, en fait ?
9: Ouais, on peut toujours, mais

0: là, notamment Maghreb, Moyen-Orient, etc. On est quand même esthétiquement sur des choses qui sont très rondes,
1: Oui.
0: en fait. Et toi, là, tu es sur quelque chose de très anguleux, puisque c'est très droit,
1: Tout à fait.
0: c'est carré, quoi.
1: Alors après, j'ai oublié de spécifier qu'il y a un type de calligraphie arabe qui s'appelle le kufi,
0: Ok.
1: Kufi, qui lui est totalement square
0: Ah.
1: et qui a été conçu spécialement pour rentrer dans l'architecture,
0: Ok.
1: donc comme un art ornemental.
0: D'accord.
1: Et j'ai bloqué là-dessus pendant des années, hein, ça peut se voir. Et puis là, bon, il n'y a que ce côté-là, mais c'est vrai que j'ai tout un travail aussi gestuel dans mes fonds. Donc là,
0: Oui. Oui, là,
1: c'est
0: c'est fou
1: Franck
0: pour le coup,
1: qui
0: ouais.
1: joue ce rôle là-dessus, mais dans mes séries, j'ai plein de choses où il y a plein de choses gestuelles, plein de. Voilà, de la peinture aussi calligraphie abstraite, gestuelle. Et bah, ça, je l'ai emprunt plus quand j'étais au Japon, en Chine, mais sans
0: OK.
1: que ce soit la reproduction de l'idéogramme. C'est plus ce que j'ai tiré, c'est les matériaux comme le papier, comme l'encre, et le fait de peindre de manière fluide. Et ça, je le superpose souvent avec ces lettres qui sont, elles, beaucoup plus square.
0: OK.
1: Voilà.
0: Et justement, là, tu parlais de papier, etc. Ça m'amène à des matériaux. Tu travailles sur de la toile, tu fais des murs aussi de temps en temps. Il y a des... Et je sais que j'ai vu dans un bouquin, et je pense que c'était un livre, enfin, que tu as fait, des plaques en marbre qui étaient cassées aussi.
1: Oui.
0: Enfin, tu expérimentes aussi des médiums différents.
1: Oui, après, bon, c'est vrai que je dirais je fais 80% de ma production artistique est sur toile, mais j'explore plein d'autres matériaux. Et le marbre, bah, c'était un voyage que j'ai fait en Grèce, à Tinos, où j'étais invité dans un village pour peindre des sols dans une biennale. Et j'ai rencontré un marbrier, j'ai visité des immenses carrières de marbre qui existent depuis 2000 ans. Et j'ai eu comme un flash esthétique là-bas. Et donc avec cette personne, on a choisi des blocs de marbre qu'ensuite on a tranché, ensuite on a pris des morceaux à l'intérieur, j'ai dessiné et lui les a sculptés. Et j'avais envie aussi certaines, donc je faisais comme des performances dans les vernissages où je les brisais devant les gens. Un peu comme ça pour rappeler le vandalisme et pour faire un pied de nez, parce que souvent nous on était traités de vandalisme, alors que j'ai toujours considéré que j'enrichissais le patrimoine en faisant des choses dans la rue, donc c'était une manière de parler de
0: C'est une
1: ça.
0: question de perception en
1: Voilà,
0: vrai.
1: exactement. Et à la fois parce que, donc comme j'ai fait archéologie, j'avais ce désir d'exploser ces marbres, ensuite de les reconstituer, comme on
0: Ok.
1: reconstitue une pièce antique,
0: Ok.
1: et ensuite à l'expo d'après, je les exposais,
0: Reconstitué.
1: reconstitués.
0: Ok.
1: Dans l'idée un peu comme ça que la personne qui est devant sache plus si elle est devant une pièce du Louvre ou devant un truc ultra contemporain. Voilà.
0: Ok.
1: Donc c'était cette manière-là, quoi, de. Même mon lien avec la calligraphie, c'est ça, c'est faire des ponts avec des traditions, avec des choses anciennes, avec quelque chose d'ultra contemporain, quoi.
0: Je reviens parce que tu disais, tu as fait archéo,
1: Ouais.
0: du coup. Enfin, bon, il y a un truc du monde qui t'intéresse, visiblement, les cultures, les civilisations,
1: Manifestement, oui.
0: clairement.
1: De manière plus anecdotique, je voulais être archéologue parce que j'étais fan de Indiana Jones quand j'étais petit, tu vois. Donc je me voyais bien avec mon
0: Ça va.
1: fouet, mon chapeau, et puis toutes
0: Ok.
1: les femmes m'aiment, ça, je trouvais ça super. Je pense que l'archéologie, il y avait un truc avec ça. Non, je rigole, mais voilà, il y avait ce besoin de connaître un peu tout ce qui s'était fait dans l'histoire de l'art.
0: La
1: Et
0: découverte et de l'exploration, quoi.
1: voilà, mais pour revenir vraiment sur l'histoire de la lettre, elle est enseignée à la faculté. En archéologie, c'est aussi pour ça que j'ai pris
0: Ok.
1: archéologie. Et un de mes combats de fond, enfin combat c'est un grand mot, mais c'est de faire rentrer la lettre dans l'histoire de l'art, dans l'histoire de la peinture.
0: Ok,
1: Voilà.
0: d'accord.
1: Donc le fait d'utiliser l'art, quoi, enfin les mouvements artistiques avec la lettre, bah, c'est une manière aussi de rendre ces lettres de noblesse à l'histoire de la calligraphie,
0: Oui,
1: quoi. Voilà.
0: c'est marrant parce qu'effectivement, enfin moi j'ai fait des études de lettres et de linguistique et jamais on nous parle, enfin on nous a jamais parlé de la calligraphie ou de comment les alphabets sont nés ou quoi que ce soit, alors que finalement c'est quand même un peu la base de la langue, mais j'avais même pas capté que la calligraphie c'était plutôt étudié en archéo.
1: Ça, en tout cas, ça n'est pas enseigné en histoire de
0: Ouais,
1: l'art.
0: ouais, ouais.
1: Moi, je voulais faire une licence d'histoire des écritures que j'ai pas faite parce que j'ai arrêté les études et je suis parti au Maroc pour apprendre la calligraphie.
0: Ouais.
1: Mais si je devais le faire, c'était donc c'est un UV d'archéologie, enfin c'est
0: Ouais,
1: une année
0: ouais.
1: d'archéologie, quoi. C'est
0: Ok.
1: histoire des écritures.
0: Intéressant.
1: Mais voilà. Et puis ensuite, parce que je voulais faire ça, j'ai dû me faire une année donc où il y avait que des UV d'histoire de l'art. Et bon, je savais déjà à ce moment-là.

0: que je voulais être artiste et peintre. Okay. J'ai rencontré John Wayne quand j'avais 13 ans, des amis communs à Paris. Et ça a été ma première identification extra-familiale. Moi, j'ai une famille qui est... Tout le monde est dans le cinéma. Donc j'étais,
1: même dans le milieu artistique.
0: Voilà, et puis je prenais des photos, je filmais. Enfin, j'avais toute cette facilité avec l'image et avec le montage par mes parents, par mon histoire. Et en voyant John, comme en plus j'étais déjà dans ce mouvement et je suivais tout ce qui se passait, de rencontrer John assez jeune, c'est, ça m'a, voilà, je me suis dit plus tard,
1: je
0: vais être un vandale.
1: Oui, parce que...
0: non, mais c'était une phrase à l'époque, moi aussi je vais être un vandale, mais
1: okay.
0: Voilà, je voyais bien que lui, il avait déjà une vision en dehors du graffiti, de juste écrire son nom, faire des murs.
1: Ouais, ouais, bien sûr.
0: Où lui, il était déjà dans l'abstraction calligraphique. Il a ouvert des portes, je veux dire, et même plus tard, il a ouvert des portes de galeries et de mouvements, d'imposer notre mouvement dans l'histoire de l'art. Mais c'est vrai que voilà, ça a été un modèle depuis petit, et encore aujourd'hui, on a notre atelier dans le même immeuble. Mmh. On fait plein de choses ensemble, on a déjà fait des duos comme avec Franck. Donc, bon, voilà, ça a été une porte de sortie aussi par rapport à ma famille où il n'y avait pas de peintre et c'était une chaise vide, quoi. Donc.
1: T'avais envie de la combler.
0: Oui, voilà. Après, moi, j'ai toujours... j'ai fait aussi un peu de documentaire, j'écris, je fais des choses comme ça. Mais bon, la peinture a pris toute la place dans ma vie, quoi. Enfin, l'atlas a mangé Jules Dedé, quoi.
1: Ouais. Ouais. J'allais venir, justement, à comment... Enfin, parce que, du coup, on a parlé de la calligraphie, de l'écriture, etc. Mais comment tu as démarré? Je lisais dans ta bio que c'est notamment grâce au soutien d'Agnès B.
0: Ouais. Alors, Agnès B, je l'ai rencontrée quand j'avais 18 ans.
1: OK. Mais ça s'est fait vachement jeune, en fait, pour toi.
0: Ouais, ça a démarré très vite.
1: Ouais.
0: En fait, quand j'ai eu mon bac, je suis parti au Brésil retrouver un de mes meilleurs potes, qui est brésilien. Okay. C'est là-bas que j'ai choisi mon nom Atlas, parce que son père était géographe, et chez lui, il n'y avait que des Atlas. Et je cherchais un nom.
1: Et l'Atlas.
0: Et l'Atlas, bah, c'est un peu le One à la française, quoi.
1: Okay.
0: Atlas One,
1: Atlas,
0: l'Atlas géographique.
1: Oui, oui, c'est l'Atlas.
0: Voilà, c'était une manière. Et puis, au niveau calligraphique, ça équilibre vachement d'avoir le L apostrophe, sinon ATLA, c'est que des lettres verticales et le S.
1: Oui, ok, d'accord.
0: Penche un peu à droite, donc c'était super pour... Okay. Voilà. Après, pour ceux qui connaissent le graffiti, c'est aussi une réponse à Zeus.
1: Ok.
0: Qui, à l'époque, était un des meilleurs à Paris. Et l'Atlas et Zeus, dans la mythologie grecque, il y a une histoire. le L apostrophe, c'était aussi par rapport au cloque qui faisait le O apostrophe. Enfin bon, voilà, il y a des raisons qui sont vraiment intègres.
1: Et de la composition du mot, j'imagine, ne serait-ce qu'en lettres, l'équilibre, comme tu dis, les lettres très verticales, etc., ça marchait bien.
0: Voilà, aussi. Et donc quand je rentre du Brésil, je me mets à taguer à Paris, vraiment avec ce style de fat cap, tu vois, évasé vers le haut, que peu de gens faisaient, sauf Zeus. Donc, il m'a beaucoup influencé quand même, et dans son style, et dans sa manière de penser, qui a été un des premiers finalement à faire ce qu'on appelle aujourd'hui du street art, quoi, sortir du graffiti et avoir, c'est un artiste conceptuel, carrément Zeus, mais voilà, qui avec Invader, dans 98-99, avait des pratiques dans la rue décalées avec les outils qu'on utilisait, mais voilà. Et à ce moment-là, donc, j'avais tagué par hasard sur le camion d'Agnès B. Et elle avait fait des photos, parce qu'elle est fan de graffiti depuis les années 80. Elle a des boucles comme ça, énormes de photos noir et blanc argentiques de New York, de partout. Et sa fille m'a ramené chez elle dans son bureau, parce qu'on était dans le même milieu. Sa fille connaissait Invader, qui lui avait donné mon mail. Bon, bref, je me retrouve dans son bureau et j'avais vraiment 18 ans, quoi.
1: Ok.
0: Ou 19 ans, c'était 96.
1: Ouais, donc, tout jeune.
0: Voilà. Et là, elle me dit, qu'est-ce que tu veux faire et tout. Je dis, pour l'instant. Enfin, tu vois, j'étais. Mon nom était connu, mais d'une œuvre qui n'existait pas. Enfin, j'ai fait souvent ça dans le graffiti. On fait les choses à l'envers. On se fait connaître avec quelque chose qu'on n'a pas encore fait.
1: Oui, oui, bien sûr.
0: Mais bon, ça a créé un raccourci dans le labyrinthe ou dans le chemin qu'on doit prendre normalement long pour. Et tout de suite, elle m'a dit, si t'as besoin d'aide ou tu veux faire quelque chose, tu me dis. Bon, là, je suis reparti après au Caire. Donc, et puis quand je suis revenu, elle faisait sa première exposition à la Galerie du Jour en 2001 sur le street art. Où il y avait Futura, John, Gémeos.
1: Des grands noms.
0: Invader, Zeus, mais c'était vraiment le tout début, quoi. C'était 2001 et moi j'étais le plus jeune et j'avais pas encore production plastique à part ce que je faisais dans la rue.
1: Okay.
0: Et c'est là que j'ai fait mes 7 premières toiles qui sont devenues mes toiles errantes que je photographie partout dans le monde et où elle m'a permis aussi de produire une première série de t-shirts qu'elle a édité et qui sont sortis au Japon et ça cartonnait au Japon, donc elle m'a envoyé là-bas. Donc j'ai fait mes premières séries de photos de toiles errantes à Tokyo.
1: Ok.
0: Tout ça, j'avais 19-20 ans, tu vois.
1: Purée.
0: Donc tout de suite, c'était comme une mécène. En fait, c'était vraiment une mécène. Et elle m'a aussi, en dehors de choses matérielles, elle m'a donné la foi, quoi. Parce que entre ce qu'on a dans la tête, m'a fait sortir du milieu underground du graffiti parisien pour me mettre dans le milieu de la mode parce qu'elle était là-dedans, ouais. Mais tout d'un coup, elle ouvrait aussi des portes de quelque chose de plus contemporain, de plus. Et qui aussi a validé, c'est-à-dire que les gens disaient ah ouais, t'as bossé avec Agnès. Donc c'est vrai que
1: forcément,
0: ça a été mon passeport au début, un peu pour passer dans le milieu de l'art. Quoi.
1: Voilà. Normal. Et après ça, du coup, ça a été un peu boule de neige pour toi ou est-ce
0: oui, bah, après, la vie des artistes est toujours longue parce qu'on ne peut pas créer une œuvre comme ça.
1: C'est sûr.
0: Voilà, là j'ai eu une première rétrospective, mais ça a mis 25 ans, tu vois, pour pouvoir sortir 100 pièces sur, comme je te oui. disais, 3-4 ouais. 000. Ou vraiment qui vont symboliser ou retracer une histoire, tu vois.
1: Après, il faut de la carrière, quoi, pour avoir.
0: Ouais, il faut du temps.
1: Et ouais.
0: Tu peux pas faire une œuvre en un an.
1: Non.
0: C'est une clair. Vie, quoi. Bon, voilà. Après, donc ça, c'est comme on est engagé dedans comme des moines. Tu vois ce que je veux dire. On sait que c'est à vie, ce qu'on disait tout à l'heure avec Franck. On sait qu'on peindra jusqu'au bout, jusqu'au dernier souffle. Bon, voilà. Mais parce qu'on n'a pas l'impression de bosser, parce que on est tellement bien que tu vois là, je me fais mal à la main, mais.
1: Mais c'est pas grave, tu vas quand même.
0: Mais j'aime tellement ce que je fais que je continue, quoi. Voilà. Mais le chemin après, ça a été quoi? Ça a été que j'ai eu un premier atelier à Belleville à La Forge. On est resté 7 ans avec Tank, Sunset, Babou, toute une troupe qui était notre groupe VAO, mm-hmm. qui à la base voulait dire vandalisme artistique organisé, et qui aujourd'hui veut dire vision abstraite et optique. Donc tu vois, on était toujours okay. déjà dans toute cette pas de figuration, d'abstraction calligraphique. Abstraction gestuelle et optique, bon, voilà ce qu'on fait aujourd'hui.
1: Ouais.
0: Et, mais bon, à l'époque, c'était vraiment l'embryon. Et cet atelier nous a permis de commencer à travailler, à vendre un petit peu. Mais ça a été assez long, jusqu'au moment où on a vraiment travaillé avec des galeries qui nous représentent et que ça devienne sérieux sur le marché. Quoi. Mais bon, ouais, moi, j'ai fait ma première exposition solo en 2007 à la Galerie Beaubourg. Et ensuite, je suis rentré chez Magda Danis en 2012. Et puis, après, plein d'autres gens, tu vois. Je ne sais pas si c'est nécessaire de les citer, mais c'est vrai que c'est des rencontres humaines à chaque fois. En tout cas, je n'ai jamais envoyé un dossier par Internet, par mail pour
1: bosser. C'est rencontres qui créent les opportunités, quoi.
0: Tous les gens avec qui je bosse, ça a été des rencontres dans des vernissages ou dans Paris.
1: Et le groupe là, dont tu parlais, VAO ouais. Aujourd'hui, qu'est-ce que vous faites en tant que collectif?
0: Là, on vient de faire les 30 ans du groupe donc dans ma galerie, parce que j'ai ouvert une galerie il y a un an qui s'appelle Galerie Liminal. Mm-hmm. Donc une galerie où moi, je ne me montre pas du tout
1: okay.
0: et où je montre que de l'abstraction gestuelle et optique, enfin, ou de l'abstraction optique, et spécialement en noir et blanc. Donc c'est vraiment une niche.
1: C'est que du noir et blanc, ouais.
0: Voilà, c'est vraiment une niche. Bon, après, il peut y avoir des caisses en chaîne ou du lin dans le fond ou du chrome ou des niveaux de gris.
1: Oui, hein, d'accord, mais on est quand même sur du...
0: Sur du désaturé ou du bicolore ouais. ou tricolore max, quoi. Okay. Voilà. Vraiment pour... Justement pour parler de ça, parce que nous, on est donc tous des peintres pratiquement, mais qui avons commencé par la lettre. Mm-hmm. Donc même si on n'écrit plus, on a cette manière de remplir l'espace de typographes, de gens qui viennent du graffiti. Et on le sent dans cette manière d'approcher l'espace de manière all over, de cette notion du vide et du plein. Quand on trace quelque chose, on regarde ce qu'il y a autour. C'est-à-dire que le vide est aussi une forme.
1: Ouais, bien sûr.
0: Bon, voilà toute cette école-là qui existe depuis la calligraphie chinoise jusqu'au graffiti aujourd'hui. Bon.
1: Ouais.
0: Mais cette manière de peindre, elle est vraiment typique des gens qui viennent de notre milieu. Et on le ressent, même si on connaît pas quelqu'un, on dit, ouais, bon, lui, on sait que...
1: Je vois bien avec l'étoile de Franck, voilà. notamment, effectivement, ce besoin, je sais pas, mais en tout cas, cette façon de remplir l'espace de manière plus ou moins saturée, dense ou aérée.
0: La tradition du all-over, quoi, je veux dire, même depuis Keith Haring qui faisait la même chose, ou Futura, enfin, le fait d'utiliser tout l'espace, quoi. Et donc, toute une partie des VAO sont, je dirais, il y a 25-30 artistes.
1: Mm-hmm.
0: Et après, il y a d'autres qui sont restés juste des taggers. Dans d'autres villes,
1: okay.
0: mais il y en a toute une partie donc que j'expose dans la galerie. Ce qui ne veut pas dire que la galerie est la galerie des VAO. Il y a plein de gens qui sont extérieurs aussi, mais ceux qui correspondent dans les VAO à cette idée que je veux développer. En fait, je voudrais écrire un manifeste sur l'abstraction calligraphique et en faire un mouvement dans l'histoire de l'art, parce que
1: okay.
0: c'est vrai que bon, on parle du graffiti, du street art, mais nous, en fait, on se reconnaît plus là-dedans.
1: Non, vous êtes, mais voilà. c'est ce que je trouve qui est intéressant aussi, c'est que même ici à Restang, que les artistes qui sont résidents, je trouve que vous vous placez, quelle que soit la génération, dans une sorte de pratique hybride en fait, où tu fais pas du street art, eux ne font pas de l'art contemporain, ils font plus de graffiti ou quoi, ils sont dans cet entre-deux en fait, c'est pas de l'art contemporain, c'est plus du street art, on est un peu au milieu.
0: Pour parler du street art...
1: Il y a pas de qualificatif.
0: Le street art finalement, c'est un mouvement fourre-tout.
1: C'est complètement fourre-tout.
0: Parce que en fait quoi, on parle pas d'esthétique, du coup on parle d'utiliser la rue comme espace d'expression.
1: Complètement.
0: Mais du coup, dans tous les artistes qui utilisent la rue comme espace d'expression, il y a autant des muralistes figuratifs que des artistes abstraits. Donc en fait, il y a des continuités de différents mouvements à l'intérieur du street art. Mm-hmm. Le street art, c'est une manière de faire pour moi. C'est une manière d'utiliser l'espace public comme
1: l'espace
0: lieu
1: public,
0: d'expression.
1: Ouais, c'est ça.
0: Point barre.
1: Ouais, ouais.
0: Mais en fait, à l'intérieur, il y a plein de courants
1: ouais,
0: différents.
1: Ouais, bien sûr.
0: Donc nous, on se reconnaît pas. Enfin, tu vois bien qu'entre un obé et ce que je fais.
1: Oui.
0: Voilà, bon.
1: Mais après, dans la tête des gens, le street art a vraiment une. Je pense que les gens se le représentent d'une certaine façon,
0: oui,
1: esthétiquement.
0: Mais voilà, c'est vrai qu'il y a eu, avec la montée du street art, qui est née quand même fin des années 90 avec l'explosion du mouvement du graffiti,
1: ouais,
0: lié avec la rencontre d'Internet, en fait.
1: Ouais,
0: c'est
1: ouais,
0: ça qui s'est passé. C'est que ça a été la puissance de vue, enfin de la rue avec la puissance de vue d'Internet. Et les premiers sites étaient voilà, des sites faits par des taggers où on pouvait mettre nos premières photos et du coup on était relié avec le monde entier. Et c'est là que ça a explosé.
1: Okay.
0: Et c'est vrai qu'est venu se greffer là-dessus beaucoup de choses plus figuratives, plus. Voilà. Alors que je trouve que dans ce qui est choisi dans les foires d'art contemporain, enfin de street art aujourd'hui, toute l'abstraction est sous-représentée.
1: Oh,
0: les artistes qui viennent de ce mouvement-là,
1: ouais,
0: et qui font de l'abstraction sont sous-représentés.
1: Ouais, ouais.
0: Parce que peut-être les galeries considèrent que c'est plus simple de vendre du post-pop art,
1: oui,
0: enfin, du sous-post-pop art,
1: oui. Oui, oui, oui, oui, oui,
0: que quelque chose soi-disant moins accessible que l'abstraction comme on le fait.
1: Ouais.
0: Et je ne pense pas. Je pense que l'abstraction est plus universelle et voilà, et continue vraiment certains mouvements de l'histoire de l'art de manière plus juste. Que juste faire un Mickey ou
1: oui, et c'est ce qu'on voit beaucoup en fait dans les salons d'art, effectivement, voilà, comme tu dis, c'est du post pop art, mais les enfin c'est toujours plus facile chez les gens de comprendre,
0: voilà,
1: quelque chose de figuratif qu'une toile abstraite où on va dire bon oui, c'est beau mais quoi,
0: voilà. Après pas de jugement ou
1: non,
0: c'est
1: bien
0: juste
1: sûr,
0: une histoire de goût, on peut pas avoir de jugement sur les goûts de chacun, etc.
1: C'est clair.
0: Mais l'existence de la galerie que j'ai montée, la galerie Liminal, c'était vraiment plutôt que de dire ah bah je me sens pas, je me retrouve pas dans ce qui est exposé partout et dans les galeries et dans les foires, dans le mouvement duquel je fais partie,
1: mm-hmm,
0: plutôt que voir ce que j'aime pas, enfin de focus là-dessus, bah de créer un lieu où je montre et on montre
1: ce que tu vois
0: ce
1: pas,
0: qu'on aime et
1: ouais,
0: ce qu'on voilà, ce qu'on trouve qui devrait être sur le devant.
1: Mm-hmm.
0: Donc voilà, c'est parti de là le désir de créer cette galerie.
1: Et pourquoi Liminal ?
0: Liminal, ça signifie au seuil de la perception. Ce qui est subliminal, c'est donc ce qui est inconscient, ce qui est derrière.
1: Mm-hmm.
0: Et liminal, une image liminale, par exemple, si tu peux la voir juste avant de créer un tableau, elle passe de l'inconscient, de tout ce que tu as imprimé dans,
1: okay,
0: ta vie, et au moment où elle passe dans le visible, tu vois. Donc
1: il
0: y a cette image qu'on appelle une image liminale.
1: Okay.
0: Ça peut être des lieux liminaux aussi. Donc la galerie, typiquement, elle est entre la rue et l'intérieur. Donc, bon, voilà. Et je l'ai créé avec ma femme Julie, qui, elle, est psychologue.
1: Ah.
0: Et liminal, c'est un terme psychologique de psychologie à la base,
1: d'accord,
0: mais qui peut très bien parler d'art aussi, donc c'était un lien entre les deux.
1: Ok. Et l'actu de la galerie, du coup, c'est quoi ?
0: Bah là, l'exposition, donc ça fait un an qu'on a ouvert.
1: Ouais.
0: Là, c'était une expo
1: donc,
0: groupe,
1: les BAO,
0: donc l'expo s'appelle Coalition, et donc c'est tous les gens qui ont déjà exposé,
1: mm-hmm,
0: et tous les gens qui vont exposer dans l'année qui vient. Mais il n'y a pas forcément que des BAO. Hein.
1: Ok.
0: Voilà, c'était. Mais j'ai fait un double truc, c'était une manière de faire une fête avec tous mes vieux potes, et en même temps, parce que c'est vrai que aussi, nous, le travail est une excuse à la vie. Enfin, il n'y a pas de frontière entre notre vie et le travail.
1: Bien sûr.
0: Donc, et comme chacun aujourd'hui, bah, on a plus 20 ans, on va plutôt avoir 50 piges, on a tous des enfants, une vie, une carrière. Donc, les gens se voient moins.
1: Mm-hmm.
0: Et chacun est dans son atelier, ou dans sa tour de verre, un peu dans sa réussite, ou dans son échec, peu importe. Mais c'est vrai que les gens s'isolent quand en vieillissant. Et la galerie, c'était aussi ça. C'était à
1: je
0: la fois
1: créer
0: ce manifeste et ce mouvement, et ce courant artistique que j'appelle l'abstraction calligraphique. Et aussi recréer, une émulsion de fédérer des gens ensemble et des vieux potes et à la fois des gens dont j'admire le travail et que du coup je peux inviter à venir collaborer avec nous ou exposer, mm-hmm, en solo. Et voilà, et puis se décentrer de soi-même aussi. C'est vrai que bah, ça fait 25 ans que j'arrête pas et que je cartonne. Mais l'envers, le revers de la médaille du succès, c'est ça, c'est de se nourrir que de soi-même. Mm-hmm. Et donc, je passe des heures, des années entières dans mon atelier
1: face à toi-même.
0: À voir que des Latlas. Et c'est vrai qu'au bout d'un moment, je frise l'obsession à la folie. Quoi. Non, mais c'est vrai.
1: T'as besoin de voir autre chose. Bah oui, forcément.
0: Donc, voilà, c'est une manière un peu de contrebalancer, de retrouver un peu ce qu'on avait à nos 20 ans. Ou d'abord, c'est une première fois. C'est vrai qu'il y a de l'adrénaline à ouvrir un nouveau lieu, à ne pas savoir où on met les pieds.
1: C'est clair, bah, c'est un challenge.
0: Voilà, à travailler avec d'autres gens. Bon, voilà, c'est comme une première fois, quoi. Donc c'est un peu de revivre ce qu'on vit dans notre jeunesse, ce qu'on a vécu dans notre jeunesse, dans l'adrénaline des premières fois. Mmh. Et puis voilà, créer quelque chose au quotidien et tous les ans dans ma vie, une pratique qui n'est pas centrée que sur moi, quoi. Voilà.
1: Parce que tu trouves que toi, il nous reste une minute en plus, mais je vais poser une question qui à mon avis dépassera. Tu penses que toi, dans ta pratique artistique, tu as plus de première fois ?
0: Si, dans l'esthétique. Aujourd'hui, on a fait une première fois encore avec Franck sur des choses, voilà. Mais on a moins peur qu'avant, quoi.
1: Ouais.
0: On a plus peur.
1: Bah, c'est plus maîtrisé, on va dire, quoi.
0: Alors que quand t'exposes des gens, d'autres gens que toi, là, t'as peur. Parce qu'en fait, tu t'engages pour eux.
1: Et oui.
0: Et...
1: Bah, tu dois un résultat quelque part.
0: C'est un autre challenge. Limite, je fais les choses encore mieux pour eux que pour moi.
1: Forcément.
0: Donc, ouais, c'est un vrai challenge.
1: Et bah, c'est sur cette note qu'on va finir, puisqu'on arrive déjà à la demi-heure. Merci beaucoup.
0: Merci
1: Jules,
0: à toi.
1: Pour cette interview. Et à très bientôt pour un nouvel épisode de Terrain Vague.
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Et bonjour Montpellier, bonjour l'Ardèche, bonjour la France et bonjour le reste du monde. Il est 17h sur le 93.9, vous écoutez Divergence FM. C'est l'heure de Chaleur Bonheur jusqu'à 19h. Petite sélection musicale, aujourd'hui pas d'invité, tout seul dans le studio. Et petit hommage à Marlena Shaw. On commence tout de suite en musique, c'est Divergence FM.

Vous êtes toujours à l'écoute du 93.9 Divergence FM, chaleur, bonheur. On vient d'écouter Simon Jurade et on enchaîne tout de suite avec Captain Planet, Music is Medicine.

Toujours à l'écoute de Divergence FM 93.9. Déjà, voilà, une heure passée ensemble, une bonne nouvelle. Il nous en reste encore une. On enchaîne avec Jouette Ursule, avec... 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

Il est bientôt l'heure de rendre l'antenne sur le 93.9. C'était Chaleur Bonheur, Pizzetto dans ta radio. Tu sais tout ça, c'est tous les vendredis 17h, 19h. On se réécoute demain soir, tiens, à 20h30 et dimanche à 16h. Et quelques podcasts disponibles sur divergence.org, bien évidemment. Et puis, il me reste à vous souhaiter une belle soirée, un beau week-end et de vous faire des gros bisous.

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1: 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Je suis devenu sage et je crains les voyeurs. 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L'hippopotame est doux, mais son cuir est trop dur. Son œil est trop petit, sa narine est trop large. 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La seule solution est de survivre en marge. 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